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0: Swift, I Knew It, I Knew You. Mike DeMero et Beta Lemay, Dance With The Sun, Olé Olé.
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0: Ça commence bien au 189 jusqu'à 8h30 dans M105 le matin.
3: Lundi matin et bienvenue à M105 le matin. Tout spécial aujourd'hui. Avant de vous dire pourquoi c'est spécial, je vais aller demander à mes collègues comment ils vont ce matin. Martin?
4: Bon matin.
3: Comment vas-tu?
4: Ça va très bien.
3: Ouais, Stéphane?
5: Bonjour, ça va très bien moi aussi.
3: Avez-vous passé un beau week-end?
5: Bah oui.
3: Hey, samedi, faisait-tu assez beau?
5: Ah bah oui.
4: Hier, on a pris une solide douche. Hey, il en a tombé de l'eau hier.
3: Hey, je veux dire, tantôt, t'es arrivé. Bon, là, on va le dire, on est en direct de Cowansville tout au long de la semaine pour les 150 ans et on est du côté de l'hôtel de ville.
5: Ouais.
3: T'es arrivé puis tu m'as dit, hey, ils ont rempli la piscine à Cowansville. Je t'ai dit.
4: Ça se peut que ça soit la pluie.
3: Il y a tellement de
4: pluie. Écoute, je dis ça, peut-être qu'il y avait de l'eau, mais il me semble que quand je suis venu vendredi installer les choses, il n'y avait pas tant d'eau que ça.
3: Écoute, ça pleuvait-tu hier, pareil?
4: Il
3: n'y
4: a plus d'eau.
3: Le char était sale, oubliez ça.
5: Hey, moi, j'ai un message à lancer.
4: Oui, vas-y.
5: La ville de Granby. Madame la mairesse, on a les clés. On a eu les clés de Cowansville. On aimerait beaucoup avoir les clés de... clés de la ville.
3: Donc, on est en direct de l'hôtel de ville, seul.
5: Oui.
3: On est rentré avec les clés de la ville.
5: Oui.
3: Mais non, tout se passe très bien. Puis, tout au long de la semaine, vous allez voir, on va vous faire découvrir Cowansville avec des intervenants, des gens de la région et à travers nos yeux aussi.
4: Oui.
3: Avec des endroits où est-ce qu'on aime bien aller. Alors, on est vraiment content d'être là. Dans l'actualité, parce qu'il faut pas passer à côté, Stéphane, plusieurs groupes réclament que les partis politiques fassent de l'alimentation scolaire une priorité.
5: Une priorité dans leur prochaine plateforme électorale en vue du scrutin d'octobre. Donc, c'est la population québécoise et l'organisme La Cantine qui réclame ça. Son directeur général, Thibault Liné, les a sollicités pour les inviter à s'engager à augmenter le financement pour l'alimentation scolaire, avec comme objectif d'offrir des dîners et des déjeuners dans toutes les écoles défavorisées du Québec d'ici les 5 prochaines années. On l'écoute.
6: En attendant de prendre un engagement encore plus fort par la suite pour un programme universel dans toutes les écoles. Donc c'est ça qu'on leur demande. D'abord une première étape. Les partis sont attentifs à ce qu'on leur dit. Personne n'est contre

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1: Et l'abbaye de Saint-Benoît-du-Lac, entre autres, le circuit vise à faire découvrir les artisans-artisanes, donc les savoir-faire local, bien sûr. Projet qui répond à un intérêt croissant pour l'achat local et l'agrotourisme. Et une entrave à la circulation est prévue ce matin. Des travaux de forage donc auront lieu sur la 139 à la hauteur de la rue Madeleine. Ça, c'est à Actonville. Ça commence à 8h jusqu'à 17h. Circulation en alternance dans les deux sens. Ralentissements donc qui sont à prévoir. Si vous avez à éviter ce secteur, si vous pouvez l'éviter, tant mieux. Sinon, ben c'est patience. Voilà, tout simplement. Et faites attention également aux signaleurs et signaleuses sur le bord de la route. Voilà pour les informations, détails. 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
2: On va parler sport maintenant. Ben, la Coupe Stanley a été soulevée hier. Les Hurricanes de la Caroline sont champions de la Coupe Stanley, une deuxième dans l'histoire de l'équipe. Grâce à une victoire de 3-0 sur les Golden Knights de Vegas, on remporte la série 4-2. Le trophée Conn Smythe, remis au joueur le plus utile à son équipe durant les séries, a été remis au capitaine des Hurricanes, Jordan Staal. Puis, on l'a dit, hein, il y a plu pas mal hier. Donc, le match des guerriers juniors élites qui était prévu contre l'Académie de baseball du Canada a été remis. Les guerriers juniors joueront leur prochain match mardi. On va recevoir les Ducs de Longueuil au stade Napoléon Fontaine. Même chose pour les guerriers seniors qui devaient affronter hier les Castors à Actonville. Ça aussi, ça a été remis. Prochain match des guerriers seniors, c'est vendredi. On va recevoir le Big Bill de Quaticook.
3: Vous souvenez-vous de Tyra Banks?
2: Ben oui.
3: Mannequin?
2: Tu parles au passé, elle n'existe plus.
3: Non, mais
2: non.
3: Parce que oui, elle existe encore. Elle existe encore, c'est juste que tu sais, c'est pas tout le monde qui se rappelle de sa carrière, mais on l'a vu récemment dans une série Netflix. En fait, on est allé à l'intérieur de America's Next Top Model.
2: Ben oui.
3: Ouais. C'est un documentaire qui est quand même choc et Tyra Banks a intenté une poursuite en diffamation contre Netflix et les réalisateurs de la série documentaire. On affirme que les producteurs ont montré des heures d'enregistrement d'entretien pour construire un récit mensonger. Alors, ça reste à voir la suite de ça. Je voulais l'écouter, cette série-là. Je l'ai pas encore écoutée, mais souvent, ces séries documentaires-là, effectivement, ne nous montrent qu'un côté de la médaille, tu sais. Fait que j'ai vraiment hâte de voir qu'est-ce qui va arriver avec ça. Pour ce qui est des prévisions météo, on vous l'a dit tantôt, il y a eu beaucoup de pluie durant la nuit. Qu'est-ce qui se passe pour les prochaines heures? Ben, on pourrait avoir encore un petit peu de pluie. Du soleil après ça, maximum à 20 degrés aujourd'hui. Ça va faire du bien d'avoir du temps un petit peu plus agréable. Ce soir, cette nuit, partiellement nuageux avec un minimum de 12 degrés. On commence la journée avec 16 degrés et avec Freds et Mademoiselle.

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1: Et hier, c'était la grande finale de Survivor Québec.
2: La grande finale qui a donné lieu à l'un des votes les plus serrés de l'histoire de Survivor Québec. Catherine et Isabelle qui ont tout donné pour qu'on... Hey, j'avais oublié de dire du vulgacheur.
3: Il est trop tard.
2: Non, j'ai pas encore dit c'était qui la gagnante. Je vais le dire dans les prochaines secondes, par exemple. Merci beaucoup, Stéphane. Alors, elles ont tout donné pour convaincre les membres du jury qu'elles méritaient le titre de dernière survivante et le grand prix de 100 000 $. Effectivement, c'est Catherine qui a remporté les grands honneurs dans un vote extrêmement serré de 4 à 3. Quant au grand prix de 100 000 $, on dit que la grande gagnante souhaite d'abord l'utiliser de façon réfléchie. T'sais, on sait qu'elle a une belle grande famille, donc elle veut aider ses enfants, mais elle a dit que peut-être il y aurait aussi un petit voyage, pourquoi pas.
1: Ensuite, on va parler d'un spectacle de l'Orchestre symphonique de Québec.
2: Alors, fort du succès retentissant de l'an dernier, l'Orchestre symphonique de Québec, sous la direction de Clément Schultz, récidive avec un grand concert gratuit. Puis là, ben vos vacances approchent, hein, ça vous tente d'aller vivre ça. L'événement phare des festivités entourant le 418e anniversaire de la Ville de Québec va se tenir à la place Jean-Béliveau. C'est le 3 juillet. Parmi les modifications apportées au concert de cette année, la diffusion sur le grand écran du Centre Vidéotron et le déplacement de la scène pour qu'il y ait plus de gens. La Ville estime qu'environ 5000 personnes ont assisté au concert sous les étoiles l'été dernier. Les 70 musiciens de l'OSQ vont se réunir pour présenter un programme, dit-on, rassembleur qui met en lumière de célèbres airs classiques signés Brahms, Offenbach ou encore Rossini. Et la musique de film sera également au rendez-vous.
1: Et on va parler de Justin Trudeau qui a encore des critiques là parce qu'il n'était pas dans le bon match de soccer.
2: Parce qu'il a décidé de se rendre aux États-Unis pour assister au premier match américain de la Coupe du Monde au lieu d'assister au premier match du Canada le même jour. L'ancien premier ministre canadien était à Inglewood, en Californie, pour regarder le match entre les États-Unis au Paraguay. Mais pourquoi? Parce qu'on entendait Katy Perry était là.
1: Mais tu sais, s'il avait bien fait, il aurait pu être à 15h à Toronto, prendre l'avion, c'était à 21h. Il y avait le temps.
2: Oui, mais il voulait la soutenir, là, ben oui, sa Katy Perry.
1: Il aurait pu voir les deux matchs.
2: T'as le choix, là, entre il y a des gens qui sont pas contents ou il y a ta blonde qui est pas contente. Qu'est-ce que tu choisis? Tu choisis. Puis tu sais, il est plus... On comprend peut-être pourquoi ça va pas bien, Stéphane. T'aimerais-tu qu'on en parle? Ah, OK! Oui, tu choisis ta blonde. Je pensais que tu voulais faire pas plaisir.
1: Ben écoute, c'est pour faire jaser. Ouais. C'est juste pour faire jaser. Les gens sont émotifs.
2: Hashtag les gens. Hashtag les gens. On va aller écouter les Cowboys fringants. Après quoi, on va aller se parler d'accord de paix Iran-États-Unis dans les prochaines minutes.
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2: Avec Martin, on va aller parler d'un accord de paix Iran-États-Unis.
3: Oui, ça a été annoncé hier par le principal médiateur du conflit, le premier ministre pakistanais. Donc, semble-t-il qu'on se serait entendu entre les États-Unis et l'Iran pour mettre fin immédiatement à la guerre et sur tous les fronts, là, y compris le Liban. Il y aura une cérémonie de signature qui est prévue vendredi à Genève, en Suisse, pour le faire. Et puis là, Monsieur Trump, qui bien sûr était tout sourire, tout heureux en disant qu'il autorisait maintenant la réouverture du détroit d'Ormuz sans droit de passage et la levée aussi du blocus naval américain. Donc, le pétrole va pouvoir bouger. Il y a aussi plein de produits alimentaires, notamment, là, qui étaient bloqués. Donc, tout ça devrait se résorber. Mais ça va prendre un peu de temps quand même. Mais juste cette annonce-là a quand même déclenché une chute de plus de 4% des cours du pétrole sur les marchés boursiers. J'ai hâte que ça paraisse sur nos poches à nous autres. Ceci dit, on s'est entendu, c'est pas rendu public et je veux juste dire que c'est un protocole d'accord qui va permettre de négocier.
4: Oui, c'est ça, c'est préliminaire.
3: De jours.
4: C'est ça, c'est très préliminaire.
3: Pas réglé du tout, mais évidemment là, on va avoir là-dedans notamment la question du nucléaire iranien, la reconstruction, le développement économique du pays aussi qui seront en négociation au travers de ça. Donc ça va être à surveiller. Donc, probablement qu'on aura plus de détails vendredi lorsqu'on va signer l'entente du côté de la Suisse en Genève.
2: On a parlé de ce guichet d'accès à la première ligne, mais Stéphane, ça ne veut pas dire rendez-vous, là.
4: Non, c'est le problème principal qu'on peut lire ce matin dans la presse, là. On prend le cas d'une trifluvienne, 70 ans. Elle s'inscrit dans un groupe de médecine familiale, les GMF, pas réussi d'obtenir de rendez-vous, là, via le guichet d'accès à la première ligne. Donc, plusieurs tentatives. Et après beaucoup de tentatives, elle se tourne vers une clinique privée. Le problème, c'est que le système du GAP, là, censé faciliter l'accès à un professionnel, il y a des limites, des refus fréquents de rendez-vous malgré un besoin là, jugé urgent pour médical, là, bien sûr. Là, des temps d'attente téléphonique élevés, ça peut aller jusqu'à 2 à 4 heures d'attente, imaginez, là, pour se faire dire non par la suite. Là, et des frustrations, bien sûr, de la part des patients, qui abandonne, puis se tourne vers le privé. Il y a des données plus importantes que d'autres. 40% des demandes n'aboutissent pas pour un rendez-vous en Gaspésie, entre autres. Imaginez, à Montréal, c'est seulement 1%, c'est pas si pire. La moyenne au Québec, c'est 12. Si on regarde chez nous, en Estrie, on est à 2% et en Montérégie, à 20% quand même. Donc, c'est des données qui sont quand même assez immenses pour le temps d'attente et tout. Les patients dénoncent donc une perte de temps et un manque d'efficacité de ce système. Les causes, ça serait quoi? Manque de médecins, entre autres. Disponibilité réduite aussi. Les types de demandes, hein. 38% des demandes, c'est juste pour des renouvellements d'ordonnances. Puis l'organisation des rendez-vous également. L'enjeu, ça se limite pas au GAP lui-même, là. Ça reflète un déséquilibre vraiment entre l'offre médicale et la demande. Donc, oui, on vous dit inscrivez-vous sur le GAP, mais ça veut pas dire que vous allez pouvoir voir un médecin comme vous le voulez ou quand vous voulez.
2: Ouais, puis ça dépend toujours si c'est urgent ou pas. Il y a
4: quelle plein urgence,
2: de...
4: voilà.
2: Ouais, faut effectivement cocher certaines cases, on va dire ça comme ça.
4: Avec la loi 67 qui va permettre aux pharmaciens qui étaient adoptés là par l'Assemblée nationale, qui pourrait permettre aux médecins de faire, des ordonnances, on pourrait ne pas attendre 4 heures, voir un médecin pour se faire signer un papier, dépendamment des ordonnances. Donc c'est des choses qu'on tente d'ouvrir pour désengorger tout justement le système. C'est à toi.
2: Est-ce qu'on vous a dit qu'on est en direct de Coinsville cette semaine? Exact, on est du côté de l'hôtel de ville.
3: T'es obligé de te faire conduire ce matin, Stéphane.
4: En plus.
2: Question de célébrer les 150 ans de la ville de Coinsville avec différents intervenants. On va vraiment vous faire découvrir l'histoire, mais aussi nos endroits qu'on aime visiter nous autres aussi. Alors, ce matin, si vous sentez qu'il y a un petit quelque chose de différent, une petite frénésie peut-être même, c'est juste parce que on n'est pas dans les studios. On salue Hakim, d'ailleurs, qui est là en studio. Alors, Hakim, je te dis, pince le piton, on s'en va vers Gros-Lapointe.
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0: Avec Célibataire à 6h27 dans Ibs 105 le matin. Marie-Ève se posait la question légitime depuis le temps d'avoir quelqu'un dans sa vie. Je sais pas, je connais pas la vie d'Hugo Lapointe. On le salue.
1: Je chante encore Célibataire, mais ça fait comme des années.
0: Ouais, c'est un classique, là. Puis là, préparez-vous.
2: Parce que marié, c'est marié.
1: C'est moins le fun.
0: Préparez-vous, c'est le genre de tourne qu'on va vous tourner, là. La Saint-Jean s'en vient.
1: Oui, exactement. Hey, ça, j'ai tellement hâte. Mais avant, retournons à samedi. On va se propulser dans le passé. Vous avez probablement samedi travaillé sur le terrain.
0: Ah oui.
1: T'ont fait la pelouse. Mm-hmm. Mais peut-être que vous avez fait, me semble la tondeuse est vieillissante. Me semble que je pourrais peut-être passer à l'électrique. 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
0: Ce qui est cool, c'est qu'il n'y a pas de fil.
1: Oui.
0: Moi, j'ai fait ça, passer ma tondeuse sur mon fil.
1: Faites pas ça.
0: Je suis au courant maintenant.
1: C'est mieux ça que sur tes orteils, par exemple.
0: Normalement, tu fais pas ton gazon en gougoune ou nu-pied.
1: C'est ça. Ça, c'est la première règle d'or. Non, mais quelqu'un qui le sait pas, qui connaît avance dans la vie, c'est un bon conseil à lui donner.
0: C'est ça. Alors, je vous souhaite de gagner la tondeuse, pas de fil à batterie.
1: Bonne chance. Info M105, Stéphane.
2: Oui, Parti libéral du Québec a envoyé une mise en demeure au PLQ. Au PQ. Voilà.
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1: 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Il est 6h32, on a 15 degrés aux infos M105. Stéphane, un défi cycliste sous le signe de la solidarité.
2: Oui, le grand défi, Pierre Lavoie, a une fois de plus rassemblé là, des milliers de Québécois cette fin de semaine en Montérégie. Malgré une chaleur accablante, c'est près de 1000 cyclistes qui ont complété les 1000 kilomètres purs industriels. C'est un parcours à relais étalé sur 4 jours. Nouveauté cette année, un quartier général installé au Collège militaire royal de Saint-Jean qui a accueilli des participantes bénévoles également dans une ambiance rassembleuse. Samedi, il y avait la boucle Vidéotron qui affichait complet le 5000 cyclistes sur un parcours sécurisé qui passait par chez nous, 135 kilomètres. Et au-delà du défi, l'événement là, poursuit sa mission, c'est de promouvoir les saines habitudes de vie avec plus de 42 millions de dollars amassés depuis sa création. C'est une réussite autant humaine que sportive. Et cette édition de cette année a permis d'amasser 2,2 millions de dollars. Ce n'est pas rien. Alors, bravo. Chapeau. Allons-y avec maintenant le Parti libéral du Québec qui a envoyé hier une mise en demeure au chef péquiste Paul Saint-Pierre Plamondon, là, lui demandant de retirer ses propos qui lie le Parti libéral du Québec au crime organisé. Alors, le Parti libéral a aussi demandé au chef péquiste de présenter des excuses formelles, mais Paul Saint-Pierre Plamondon a fait savoir qu'il ne veut pas se rétracter. Le Parti libéral, donc, qui donne au chef péquiste un délai de 72 heures suivant la réception de la lettre de mise en demeure pour présenter ses excuses. En cas de refus, eh bien, le parti se réserve le droit d'exercer tous les recours appropriés afin de faire valoir ses droits, de faire cesser l'atteinte à sa réputation et d'obtenir réparation de préjudice subi. Et je vous parle de la mairesse de l'arrondissement de Montréal-Nord, Christine Black, qui invite les résidents qui ont été victimes au profilage racial de discrimination ou de comportement raciste de la part du service de police là, de Ville de Montréal à se manifester. Madame Black a affirmé que l'ampleur des allégations a représenté un choc, là, même si elle a reconnu que les préoccupations qui concernent le racisme systémique à Montréal-Nord ne sont pas nouvelles. Elle a ajouté que ces révélations avaient rouvert de vieilles blessures et soulevé des questions légitimes quant à la confiance des institutions publiques. On se souviendra cette mise à pied de 2 policiers, assurément, 14 autres qui ont été donc réaffecté à des tâches administratives pour l'instant. Ce sera un poste de quartier complet, le poste 39 à Montréal-Nord, qui serait démantelé. Et c'est en quelque part la bonne nouvelle, c'est les plaintes venaient de d'autres policiers. Alors voilà. Voilà pour les informations, détails, autres nouvelles, cm105.ca.
3: Les Hurricanes de la Caroline sont champions de la Coupe Stanley, une victoire de 3-0 hier dans le match numéro 6. On remporte la série 4-2 sur les Golden Knights de Vegas. C'est la deuxième Coupe Stanley de l'histoire des Hurricanes. Et bizarrement, je viens d'allumer, les deux fois les Hurricanes ont éliminé le Canadien en cours de route. Donc ça, c'est pour ça que j'aime pas les Hurricanes. Uh-huh. Trophée Conn Smythe remis au capitaine des Hurricanes, Jordan Staal. Voilà donc pour la Coupe Stanley. Baseball, ben hier on l'a dit, hein, il y a plus pas mal les guerriers juniors qui devaient recevoir les joueurs de l'Académie de baseball du Canada. Ben le match a été remis à cause de la pluie. Le prochain match des guerriers juniors élite, c'est mardi. On va recevoir les Ducs de Longueuil au stade Napoléon-Fontaine. Pour les seniors, ben on devait jouer à Actonville hier, là aussi le match a été remis. Vendredi, c'est le prochain match des guerriers seniors. On va recevoir, toujours au stade Napoléon-Fontaine, le Big Bill de Quaticook.
1: Hey, là, c'est la dernière semaine avant les vacances pour nos jeunes. Et pour les journées d'examen, ce sera des journées un peu moins chaudes que la semaine dernière. Aujourd'hui, un peu de pluie pour commencer la journée, un peu de soleil, maximum à 20 degrés. Ce soir, cette nuit, c'est nuageux avec un minimum de 12. Pour les prochains jours, il y a du soleil, toujours en haut de 20 degrés, mais en bas de 25. Tu sais, la semaine passée, ça montait souvent l'humidex en haut de 30, puis là, ça pouvait être lourd des fois. On commence la journée avec 15 degrés à Granby. Et là, cette semaine, on est à Cowansville. On a 15 degrés aussi à Cowansville.

0: Stéphane, Marie-Ève, avez-vous déjà eu une dette envers l'État? Des impôts pas payés, des contraventions, des trucs de même?
1: Oui. Ah oui, t'as dit oui?
0: Oui, c'est vrai.
1: Moi, j'essaie de faire ça quand même assez rapidement. Je veux pas me faire...
0: Vous savez que le fisc peut décider de vous poursuivre.
2: Oui.
1: Oh my God.
0: Ça a l'air que le montant est pas important pour une poursuite.
1: OK.
0: Il y a quelqu'un de Zurich qui s'est rendu compte de ça. Je vous en parle dans les prochaines minutes. Et déplacer un tournoi de sumo du Japon vers la France... C'est toute une logistique.
1: OK. Ah oui.
0: On va s'en jaser.
1: Parfait. En musique, c'est une nouveauté. Dance with the Sun. Olé, olé avec Mike Demero.

0: Hey, c'était bon, ça, une belle nouveauté à M105. Mm-hmm. Très soleil, très festif pour commencer votre journée. Alors que je vous le rappelle, on est cette semaine, tout au long de la semaine, en direct de l'hôtel de ville de Cowansville. Ça travaille pas fort.
1: C'est un sinon. Il va y avoir un peu plus de monde tantôt.
0: Ouais, c'est pour les 150 ans de la ville de Cowansville qu'on s'est déplacé.
1: Non, non, Stéphane, viens
0: ici. La mairesse.
1: On va parler du fisc, OK? Le fisc peut vous poursuivre si vous lui devez de l'argent. Habituellement, on fait ça pour des montants significatifs. On va s'entendre parce que ça coûte de l'argent poursuivre du monde. Sauf qu'il y a un résident de Zurich en Suisse qui a été étonné de recevoir une poursuite par le courrier alors qu'il devait 5 centimes d'euros.
0: Fait que là, ça a coûté plus cher l'enveloppe, le timbre puis le temps de la personne.
1: Ah, mais combien c'est 5 centimes d'euros? C'est 8 sous canadiens.
0: C'est n'importe quoi.
1: Et ça y a coûté 40 euros toutes les procédures.
2: Ouais.
1: Évidemment, il a payé le 5 centimes en question.
2: Non, mais ça a coûté combien à la ville?
1: Ben, ça a coûté 65 piastres de procédure pour 5 centimes d'euros. Et quand les journalistes qui ont reçu l'histoire ont décidé de questionner le fisc, on leur a répondu ceci. La loi suisse ne fixe aucun montant minimum pour lancer une procédure.
2: Ouais, mais jugement, c'était d'aller... Ouais, OK, dans...
0: Peut-être qu'il va falloir que les gens s'assoient dans cette équipe-là puis disent, ben on va entamer des procédures à partir de X, parce que là, franchement, là, c'est n'importe quoi.
1: Ouais, exactement. Parlons.
0: Je donne juste de même.
1: Votre connaissance en sumo?
0: Zéro.
1: Zéro, hein? Bon, vous savez, c'est quoi le sumo? Ouais, exactement. Donc, les Japonais, là, les on va le dire, ils sont gros, là, les gros Japonais qui font de la lutte.
0: Dans une espèce de vêtement.
1: Ouais, ils sont pas trop habillés, effectivement. Oui, exactement. Donc, on a décidé de prendre un tournoi de sumo, d'en présenter un à Paris. Pendant 2 jours, ça faisait plus de 30 ans que c'était pas arrivé. Sauf qu'il faut déplacer ces messieurs-là. Il faut tout déplacer parce qu'il y a tout, tu l'as dit, c'est un rituel, donc il y a vraiment des choses importantes. Alors, on a des responsables de l'Association japonaise de sumo qui sont allés passer quelques mois à Paris pour s'assurer, premièrement, que l'eau du robinet parisien conviendrait pour les cheveux des sumo. C'est vrai qu'ils ont une espèce de...
2: Oui.
1: Ils ont une peignure.
2: Un gros stock.
1: Et c'était surtout pour les shampoings. Parce que si l'eau de Paris ne fonctionnait pas, on aurait dû laver les cheveux et préparer les cheveux des sumo avec de l'eau de source.
0: Fait qu'encore
1: de
0: une fois,
1: minérale.
0: Tout ça à cause de la tradition, là.
1: Oui, toujours, okay. toujours. Alors, l'eau de Paris était correcte. Heureusement, la bonne nouvelle. Ensuite, bon, 150 personnes, il y a une soixantaine de sumotori, c'est comme ça qu'on les appelle, qui font le voyage depuis Tokyo. Alors, il a fallu séparer ça en 2 avions. Et évidemment, chaque sumo avait le droit à 2 bancs. Hein? Parce qu'ils rentrent pas dans un. Mmh. Ensuite, bon, vous savez que ces lutteurs-là, tous les aspects de leur vie sont régis, vraiment importants. Alors, les champions en première classe, les autres en classe affaires, pour ça. Et là, évidemment, fallait surveiller, fallait s'assurer que les toilettes étaient en mesure d'accueillir ces messieurs-là, une fois rendus à Paris.
0: Hey, boy,
1: on a renforcé les sièges de toilettes. C'est même pas
0: juste
1: de blague.
0: Ça, rentrer dans une toilette d'avion, c'est déjà pas très grave.
1: Oh non, là, je te parle de l'aréna où ils sont, là. On est sortis de l'avion, là.
0: OK.
1: On a renforcé les sièges de toilettes. Quand même.
2: Faut le faire. Pas le choix.
1: Et il y a une espèce de terre, je termine là-dessus, pour faire l'espèce de monticule, on appelle ça un doyo. Il y a un ingénieur agronome qui est allé s'assurer que la terre était correcte. Alors, si jamais vous voulez faire un tournoi de sumo, sachez que c'est compliqué.
0: Ben oui, ça va vous coûter aussi cher que vous faire poursuivre par le fisc en Suisse, quasiment.
1: On a aussi mis les costumes sous haute surveillance, je tiens à préciser.
0: Oui.
1: Oui. C'est la dernière fois qu'on était allé à Paris en 95, il y avait eu un incendie là où les costumes étaient.
2: Ben oui, alors.
1: Je sais pas ce qu'ils ont fait, mais il y avait pas de costume.
0: Mais voyons donc.
2: C'est quoi, c'est...
0: Voilà. N'importe quoi.
1: C'est ça.
2: Mais non, mais là.
0: Okay, ouais, ça, c'est plus difficile de remplacer ton petit costume.
1: C'est,
0: ça t'achète pas à toutes les coins de rue.
1: Exactement. Trouver un costume de sumo à Paris, ça doit pas être facile.
0: Oh, mon Dieu. Vous l'aurez entendu ici à M105. Dans quelques minutes, on va aller se parler du bilan de session pour Andréane Larouche. Pour s'y rendre, Jérôme 50, au Québec, c'est...

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1: On va aller se parler d'Andréane Larouche ce matin.
2: Oui, Andréane Larouche qui a dressé son bilan de la dernière session parlementaire du côté d'Ottawa. Vous pouvez lire ça ce matin dans la Voix de l'Est, la députée fédérale de Shefford, qui a eu une session quand même assez intense. Elle était dans la deuxième opposition, bien sûr. Ses responsabilités. Elle avait des dossiers liés au travail, aux ressources humaines, au développement des compétences, aussi développement social, conditions des personnes handicapées. Elle avait la condition féminine, l'égalité des gens et aussi les aînés, qui est un sujet qui est très très cher à elle aussi, elle en parle souvent. Elle a notamment travaillé sur le dossier du logiciel informatique QRAM, où il y a des dépassements de coûts. Dossier informatique, dépassement de coûts, ça va ensemble. C'est pas juste à Québec, ça a l'air. On parle de 277% quand même. C'est beaucoup d'argent. Ensuite, des dossiers aussi concernant la violence envers les femmes. On en a parlé tellement abondamment de ça. Et il y a encore beaucoup de travail à faire. Il y a aussi la question des logements abordables, c'était aussi dans sa cour. Elle a rencontré des groupes de syndicats également sur la colline parlementaire. Il y a un projet de loi là qui va être déposé à l'automne, d'ailleurs, pour la modernisation de la loi sur l'assurance-emploi. Elle était vraiment occupée. Tout ça, et bien sûr, des dossiers là qui étaient reliés aux aînés. Et qu'est-ce qu'elle va faire cet été, Andréane? Bon, on va se reposer un peu.
1: Ben oui, elle a son enfant aussi.
2: C'est une maman d'un enfant. Exactement, mais elle va aussi faire du terrain. Ce qu'elle dit, c'est qu'elle va faire une tournée au sein des entreprises, auprès des producteurs agricoles. Elle va faire des visites aussi en lien avec le fameux programme Emploi d'été Canada, qui fonctionne encore cette année. Donc, ça se peut que vous la croisiez un petit peu partout dans les événements, Madame Larouche. On lui souhaite de bonnes vacances, d'ailleurs.
1: Oui, vraiment. Ariane Moffat est à venir en musique. Et ensuite, je vous fais découvrir un endroit où j'aime aller ici à Cowansville, où on se trouve cette semaine pour les 150 de la ville de Cowansville.
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0: Elle s'appelle Ariane Moffat, elle nous chantait Miami à M105, mais nous, on va plutôt vous inviter du côté de Cowansville.
1: Ouais.
0: Ouais, où on se trouve tout au long de la semaine. Ouais, exactement, parce que c'est les 150 ans de la ville de Cowansville. Alors, notre émission vous parvient en direct cette semaine. Et on a décidé de vous faire découvrir nos coins à nous autres. Et là, ben, l'été est presque officiellement arrivé. On part souvent à l'aventure sur nos routes. Je vous invite à découvrir vraiment de magnifiques paysages avec le chemin des cantons. Et juste avant de partir, vous allez arrêter du côté de la Mi-Bretonne, qui est une de mes adresses que j'aime beaucoup. C'est le 511 rue du Sud à Cowansville. Alors là-bas, il y a des pains, des viennoiseries, des petits fromages, une petite épicerie fine où est-ce que vous allez trouver toutes sortes de choses, des petits sandwichs aussi. Vous faites un petit panier et là, vous partez sur le chemin des cantons pour découvrir les cantons de l'Est autrement avec notre patrimoine qui est bâti avec de la verdure. C'est vraiment magnifique, cette route touristique signalisée. Je sais qu'il y a des gens qui aiment ça le faire aussi à vélo, hein, si vous êtes assez sportif. Sinon, vous pouvez accompagner votre voyage en voiture. Il y a des différents guides de voyage. Il y a un coffret de CD, une carte routière. Vous allez au chemin des cantons.qc.ca pour les détails. Et il y a aussi le circuit patrimonial de Cowansville. Un parcours vraiment unique où est-ce que vous allez faire un voyage dans le temps au cœur de cette ville en pleine croissance. Il y a carte interactive, application mobile Guidigo pour avoir les détails ou encore le dépliant. Alors, petit panier pique-nique, on prépare le tout, on s'en va faire le circuit patrimonial de Cowansville, après on part, on s'en va directement dans les magnifiques paysages des cantons de l'Est, puis on se promène parce qu'il y a tellement de belles choses à faire. Puis les enfants vont triper autant que vous autres, je vous le dis, là, c'est vraiment superbe. Pas besoin d'aller loin pour avoir bien du plaisir chez nous. Il est 6h56, on s'en va vers les infos avec Stéphane dans les prochaines minutes. Stéphane, de quoi on va se parler ce matin?
2: Ça pédalait pas mal en fin de semaine dans notre région, je vous en parle.
0: Restez avec nous!

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7: On a 15 degrés, bon début de journée et surtout bon début de semaine avec toute l'équipe d'M105 en direct de Cowansville. Il va être 7h dans les prochaines secondes. Et aux infos, Stéphane,
8: oui.
7: Les États-Unis et l'Iran sont parvenus à un accord préliminaire.
8: Exactement, qui vise à rouvrir le détroit d'Ormuz et à prolonger ce cessez-le-feu là qui est fragile dans cette guerre en Iran. Ça pourrait permettre au pétrole et au gaz naturel, dont le monde a besoin désespérément, là, d'atteindre le marché mondial. Les détails donc de cet accord n'ont pas été immédiatement rendus publics. L'Iran a indiqué que sa mise en œuvre ne commencerait pas avant la signature, qui, selon le Pakistan, qui est médiateur clé là, dans cette histoire, devrait avoir lieu vendredi en Suisse. Bon, ça pourrait aussi offrir un moyen de mettre fin à cette guerre qui a fait des milliers de morts là, à travers le Moyen-Orient, y compris parmi les principaux dirigeants de la théocratie, si on veut, iranienne, là. Qui avait déclenché là, une crise énergétique historique. Je vous parle du grand défi Pierre Lavoie, là, qui a une fois de plus rassemblé des milliers de Québécois cette fin de semaine en Montérégie. Malgré une chaleur accablante, c'est près de 1100 cyclistes qui ont complété les 1000 km purs industriels. Parcours à relais là, est étalé sur 4 jours. La nouveauté cette année, ben un quartier général installé au Collège militaire de Saint-Jean là, qui accueillait donc les participantes et les bénévoles dans une ambiance rassembleuse. Et au cours de la fin de semaine, samedi, il y a eu la boucle Vidéotron, là. Ça affichait complet 5000 cyclistes, imaginez, un parcours sécurisé de 135 kilomètres qui a passé par Ange-Gardien, Bromont, Saint-Alphonse-de-Granby, Brigham, Cowansville également. Bref, on a fait le tour. Au-delà du défi sportif, l'événement poursuit donc sa mission, promouvoir les saines habitudes de vie avec plus de 42 millions de dollars amassés depuis sa création. Là. Cette fin de semaine, c'est 2,2 ou cette édition de cette année, c'est 2,2 millions de dollars qui ont été annoncés. Donc, une réussite autant humaine que sportive. Et du sport, ben, il pourrait y en avoir si vous êtes du côté de Actonville aujourd'hui parce que, bon, il y a des travaux sur la 139, des travaux de forage à la hauteur de la rue Madeleine. Donc, à compter de 8 heures, dans un peu moins d'une heure, là, la circulation sera en alternance dans les deux directions. Ralentissement, oui, qui sont donc à prévoir pour le secteur tout au long de la journée. Voilà pour l'essentiel des informations, détails, autres nouvelles, m105.ca.
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10: Les champions de la Coupe Stanley, ce sont les Hurricanes de la Caroline. Ils ont remporté le match numéro 6 hier 3-0 face aux Golden Knights à Vegas, remporte la série 4-2. C'est la deuxième Coupe Stanley de l'histoire des Hurricanes et le trophée Conn Smythe remis au joueur le plus utile en série a été remis à Jordan Staal.
8: Perdu seulement 3 matchs dans cette conquête. C'est extraordinaire. Là.
10: Un contre le Canadien et 2 contre les Golden Knights. Donc, voilà. Les Hurricanes de la Caroline qui sont champions de la Coupe Stanley. Puis, la pluie hier a fait en sorte que les guerriers juniors et les guerriers seniors n'ont pas joué leur match prévu hier. Les guerriers juniors qui devaient recevoir l'Académie de baseball du Canada au stade Napoléon Fontaine. Ça a été remis. Prochain match pour les juniors, c'est mardi. On va recevoir les Ducs de Longueuil au stade Napoléon Fontaine. Et puis, pour les seniors, on devait jouer à Actonville face au

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1: Cette équipe-là, ben de toute façon, déjà, quand on parle du monde des top modèles, ça n'a pas tout l'air très simple.
2: Effectivement.
1: Alors, souvent, ça arrive que dans ce genre de documentaire-là, on ne montre qu'un côté de la médaille. Alors, on va suivre le dossier, voir qu'est-ce qui va arriver avec cette histoire-là. Mais ça va sûrement donner un regain de popularité au documentaire. Tout le monde va avoir envie d'aller le regarder maintenant. Aujourd'hui, on prévoit une journée un petit peu grise pour commencer, mais il y a quand même des percées de soleil pour l'après-midi avec un maximum à 20 degrés. Pour ce qui est de ce soir, cette nuit, c'est partiellement nuageux avec un minimum de 12. Et on commence la journée avec 15 degrés. Ici à Granby, même chose du côté de Bromont.

0: J'ai partagé avec vous il y a quelques minutes cet endroit, un des endroits où est-ce que j'aime me promener dans notre région. Et justement, c'est à vous maintenant de répondre. Quel est le trésor caché de notre région que tu aimerais faire découvrir? On va partager cette question sur nos différentes plateformes, notre Facebook, la gang M105, ou encore, vous pouvez nous écrire par texto le 450-900-0105. As-tu déjà un endroit où tu aimes aller, Martin?
1: J'en ai plein.
0: Je sais pas.
1: Ouais. Je vais en trouver un, c'est sûr.
0: Ben, de toute façon, on n'a pas assez de temps pour élaborer. On y reviendra dans les prochaines. En musique, c'est Alex Warren avec Fever Dream.
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2: Hier, c'était la fin, le dernier épisode de la saison de Survivor Québec.
3: Oui, c'était la grande finale et... Là, je le dis, là, du vulgacheur. Je vais dire qui a gagné dans les prochaines secondes, OK? Premièrement, ça a donné lieu à un des votes les plus serrés de l'histoire de Survivor Québec. Catherine et Isabelle ont tout donné

0: pour convaincre les membres du jury qu'elle méritait le titre de dernière survivante et surtout le grand prix de 100 000 $. Et finalement, c'est Catherine qui a remporté les grands honneurs dans un vote extrêmement serré de 4 à 3. Pour ce qui est du grand prix de 100 000 $, la gagnante souhaite d'abord l'utiliser de façon réfléchie. On sait qu'elle a une belle grande famille, donc elle veut gâter ses enfants. Mais elle dit aussi qu'elle pourrait peut-être faire un petit voyage en famille. Hein?
1: Ah ouais, elle retourne-tu sur l'île de Survivor?
0: Je penserais pas, par exemple.
1: Un grand spectacle extérieur pour l'Orchestre symphonique de Québec.
0: Tout ça parce que ça a super bien été l'année passée, hein? L'Orchestre symphonique de Québec qui reconduit en fait l'événement qu'ils ont fait. L'événement phare des festivités entourant le 418e anniversaire de la ville va se tenir à la place Jean Béliveau, c'est le 3 juillet. Alors si vous avez envie de partir en voyage, pas loin, mais d'aller vivre cet événement-là, ce sera là-bas. Vous pouvez le faire directement dans le parc ou encore sur le grand écran du Centre Vidéotron. C'est une nouveauté cette année. Puis on a déplacé la scène pour qu'il y ait plus de gens qui puissent être sur place. On estime qu'environ 5000 personnes ont assisté au concert sous les étoiles l'été dernier. 70 musiciens pour l'Orchestre symphonique de Québec qui vont se réunir pour présenter un programme rassembleur mettant en lumière des classiques de Brahms, d'Offenbach ou encore de Rossini. La musique de film sera également au rendez-vous.
1: Et on termine avec Justin Trudeau qui a reçu encore une fois des critiques pour une décision par rapport à sa blonde.
0: Oui, exactement. Parce qu'il a décidé de se rendre aux États-Unis pour assister au premier match américain de la Coupe du Monde au lieu d'assister au premier match du Canada le même jour. Mais c'est parce qu'il voulait être avec Katy Perry. C'est parce qu'il voulait être avec sa blonde. Puis là, ben les gens sont pas contents. Il a dit qu'il aurait pas dû, il aurait dû être du côté de Toronto pour regarder le match entre le Canada et la Bosnie-Herzégovine qui s'est terminé 1-1, soit dit en passant. Ouais. Mais je le comprends.
1: J'ai expliqué. La solution était simple. Tu regardes le match à 15h à Toronto, tu prends l'avion, le match, l'autre, il était en Californie, il y avait le temps. Il reculait dans le temps.
0: Ouais, mais là, sûrement que là, tout le monde y aurait dit ça a coûté cher tes déplacements, puis c'est pas bon pour l'environnement.
1: Ça sortira jamais.
0: Tu comprends-tu? C'est ça, il y aurait eu d'autres critiques parce que hashtag les gens, tu sais, c'est tout le temps comme ça. Mais, peu importe ce qu'il aurait fait, il aurait été critiqué d'une façon ou d'une autre.
1: Quand est-ce que Cathy déménage à Montréal?
0: Je le sais pas. Ça, je sais que t'attends ça avec impatience, ça viendra. Vous restez avec nous autres. Déjà une prise de bec entre PSPP et Charles Milliard. On s'en reparle après notre artiste du mois.
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2: Y a-t-il de la chicane entre PSPP et Charles Milliard?
3: C'est déjà commencé, puis ils ont même pas lancé la campagne électorale. Hier, il y a eu une prise de bec entre le chef du Parti libéral du Québec, M. Charles Milliard, et celui du Parti québécois, M. Paul Saint-Pierre Plamondon. En fait, M. Milliard a annoncé avoir déposé une poursuite contre M. Saint-Pierre Plamondon, un ultimatum, en fait, parce que il juge que M. Saint-Pierre Plamondon est allé trop loin dans certains propos, en notamment là, en tissant un lien entre le Parti libéral et le crime organisé. Et M. Saint-Pierre Plamondon n'a vraiment pas tardé à répondre. Il a dit « Je ne vais pas me rétracter, je persiste et signe. » Il a droit de poser des questions. Alors hier, la mise en demeure là, a été donc expliquée en point de presse par M. Milliard. Et ce qu'on comprend, c'est que le chef du Parti québécois avait une fenêtre de 72 heures pour y répondre. Et si jamais il ne répond pas, ben on pourrait intenter une poursuite en diffamation contre lui. C'est pas rien quand même. Là. C'est des grands propos d'associer un parti politique au crime organisé. M. Milliard qui a dit que M. Saint-Pierre Plamondon avait franchi une ligne qu'aucun chef politique sérieux ne devrait avoir franchi. Alors, on parle de propos irresponsables, diffamatoires et indignes. Ça, c'est ce que M. Milliard a dit. M. Saint-Pierre Plamondon, lui, qui a tenu un point de presse après M. Milliard en disant, ben, on a vérifié avec nos avocats. Non, je ne me rétracterai pas. J'ai pas associé le Parti libéral au crime organisé. C'est inexact. Donc, il est dans le club des mal cités, selon lui. Ça défend d'avoir affirmé quoi que ce soit. Il avait juste des questions légitimes. C'est vrai qu'il y a eu beaucoup d'enquêtes sur le Parti libéral. Faut pas se le cacher. On se souvient tous de la commission Charbonneau. Ça revenait souvent, le Parti libéral.
2: C'est qu'on a fait référence aux fameux brownies.
3: Aussi. Puis il y a eu toute l'histoire concernant M. Rodriguez puis son équipe en dessous et tout ça. Donc, c'est un peu ça. Et c'est de ça qu'il parlait. Alors, on verra vers où on s'en va. Mais tu sais, la campagne électorale est toujours pas lancée. Puis ils sont déjà en train de se chamailler. Fait que on va voir ce que ça va donner.
2: Rien de nouveau sous le soleil.
3: Oui, c'est ça, voilà. La politique.
2: Ouais, vous restez avec nous autres. On va vous faire découvrir. On est à Cowansville tout au long de la semaine pour les 150 ans de la ville et on va vous faire découvrir la ville dans les yeux de l'historien Michel Rascot. D'ici à peu près 10 minutes, il va répondre à une question que peut-être vous vous êtes déjà posée. D'où vient le nom de Cowansville?
3: Ah, ouais. Ça va être intéressant.
2: Alors, à venir dans les prochaines minutes, vous avez choisi M105. Bon réveil.
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0: s'appelle Justin Bieber, il nous chantait Sorry à M105, alors qu'on est en direct cette semaine de l'Hôtel de Ville de Cowansville pour les 150 ans et les 150 ans de la ville.
1: Oui.
0: Faut que je le répète.
1: C'est 150 ans de la ville.
0: Exact. On rencontre aujourd'hui l'homme qui a une mémoire incroyable. Si vous avez commencé à écouter nos balados sur la ville de Cowansville, vous l'avez entendu. Tout ce qui concerne l'histoire de la ville de Cowansville, il connaît ça. Et là, je l'ai bien averti qu'on a à peu près 3 minutes parce qu'il peut nous parler longtemps. Monsieur Michel Rasco de la Société d'histoire de Cowansville. Bonjour, Michel.
2: Oui, bonjour.
0: J'en profite pour te souhaiter un bon anniversaire. On vient d'apprendre que c'est sa fête aujourd'hui.
2: Ouais, merci beaucoup.
0: Tout d'abord, on voulait te rencontrer ce matin pour que peut-être tu mettes les bases de l'histoire même de Cowansville, c'est-à-dire l'origine du nom Cowansville.
2: OK, mais l'histoire de Cowansville, disons, non officiel, le village de Cowansville a commencé le 1er janvier 1876, c'est ce qu'on fête aujourd'hui, cette année, c'est-à-dire. Mais l'histoire non officielle a commencé en 1798 avec l'arrivée des premiers colons. Quelques années plus tard, ils vont nommer l'endroit Nelsonville. Et ça va demeurer le nom de ce petit village-là, Nelsonville, jusqu'en 1876. Mais ce qui va arriver, c'est qu'en 1841, il y a un jeune Écossais du nom de Peter Cowan, qui va devenir le premier maître de poste de Nelsonville. Mais étant donné qu'il y a déjà un bureau de poste dans ce qui va devenir l'Ontario, qui est le bureau de poste de Nelson, les autorités vont demander de renommer, trouver un nouveau nom pour le bureau de poste. Et le bureau de poste va s'appeler le bureau de poste de Cowansville, du nom de famille de Peter Cowan. Mais ça va être le bureau de poste de Nelsonville.
0: Uh-huh.
2: Il se nomme Cowansville. Et au fil des années, les gens de l'endroit, les gens de la région, vont commencer à un peu mélanger. Ils sont au bureau de poste, ils appellent ça, mais je m'en vais à Cowansville. Mais Nelsonville va toujours quand même demeurer le nom officiel. Et lorsque le territoire du village, pas ça pas le village, là, mais de Nelsonville va se détacher du canton de Donham, 1er janvier 1876, on va prendre le nom officiel de village de Cowansville.
1: Fait que Nelsonville, ça existe fait plus.
0: Peter Cowan est à l'origine de tout ça.
2: C'est ça.
1: Wow. Puis au fil des années, là, la population a quand même augmenté après ça, là.
2: Oui, c'est certain qu'au 19e siècle, ça n'a pas bougé beaucoup. Ce qui va un peu changer les choses au début du 20e siècle, c'est l'arrivée d'une usine de textile à Cowansville. Une filature de soie de M. Brock. Ça s'appelait la Brock Silk Mills. Et eux vont commencer en 1922, vous voyez, avec une trentaine d'employés. À ce moment-là, la population de Cowansville, du village de Cowansville, est d'environ 1000 personnes. Rendu en 1931, on a passé le cap du 2000 personnes. Là, on va prendre le statut de ville de Cowansville. Étant donné qu'on a atteint le chiffre de 2000, on a demandé le statut de ville. Mais la population a doublé en 10 ans. De 30 employés, on est rendu à 300 employés.
0: Wow.
2: En 1945, il y a 1200 personnes qui travaillent à l'usine Brock. Il y a même un titre dans un journal qui va dire « Le tiers de la population de Cowansville travaille à l'usine Brock. » La population de 3600, puis il y a 1200 personnes qui travaillent là, à part des autres usines.
1: Puis c'est fun. Là, on trouve des noms, tu sais, Brock.
0: Oui, exactement. Ça, c'est tous les noms qu'on connaît.
1: Ben oui.
0: Michel, tu vas être avec nous à plusieurs reprises cette semaine pour parler de l'histoire de Cowansville. Merci, en tout cas, pour ce matin d'avoir mis en lumière d'où ça vient. Je pense qu'il y a des gens qui vont regarder ça différemment aujourd'hui. Puis si vous voulez en apprendre un petit peu plus, ben je vous invite à écouter le balado qu'on a fait avec la ville de Cowansville sur les différentes plateformes de la ville, mais aussi sur notre site web m105.ca. On te laisse aller à ta journée de festivités.
2: Ben, merci beaucoup.
0: On s'en va vers les infos avec Stéphane dans les prochaines minutes. Vous restez avec nous autres. Merci d'avoir choisi M105.
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0: 7h32, bon début de journée et surtout bon début de semaine. En ce lundi, on est le 15 juin aux Infos M105. Stéphane, oui. Le grand défi, Pierre Lavoie, a une fois de plus rassemblé des milliers de Québécois en fin de semaine.
14: Exactement, ça se passait chez nous, entre autres, Montérégie également, malgré donc une chaleur qui était accablante. C'est près de 1100 cyclistes qui ont complété le 1000 km pur industriel. C'est un parcours à relais étalé sur 4 jours. Maintenant, la nouveauté cette année, il y avait un quartier général qui était installé au Collège militaire de Saint-Jean, là, accueillait les participantes et bénévoles. Et au cours de la fin de semaine, samedi, il y a eu la boucle Vidéotron. Vous l'avez peut-être vu passer dans votre coin. Donc, ça affichait complet. Écoutez, 5000 cyclistes là qui étaient là pour ce parcours sécurisé, 135 km, des points de ravitaillement. Bon, on est parti de Saint-Jean, oui, mais on a passé par Ange-Gardien, on a passé par également Saint-Alphonse de Granby, par la suite Bromont. On a passé à travers. Ben non, mais on est arrivé ici à Cowansville, par la suite Brigham. Bref, on a fait le tour et on est retourné par la suite donc du côté de Saint-Jean-sur-Richelieu. Peut-être vous dire que depuis des années, on poursuit sa mission. Là, je parle bien sûr du grand défi Pierre Lavoie. 42 millions de dollars amassés depuis sa création, 2,2 cette année. Alors, réussite autant humaine que sportive. Un beau bravo. Il y a le Conseil des industriels laitiers du Québec qui a lancé cette semaine la route des fromages, un nouveau circuit de tourisme gourmand. Au total, c'est 15 parcours qui regroupent plus de 70 fromageries qui sont proposées à travers la province. Chez nous, ben, on n'a qu'à penser entre autres à la fromagerie Giulio. Maintenant, c'est un circuit vise à faire découvrir les artisans et savoir-faire local, un projet qui répond à un intérêt croissant pour l'achat local et pour l'agrotourisme. Et une entrave à la circulation prévue aujourd'hui, Actonville, ça débute dans quelques minutes, une vingtaine de minutes là. Donc c'est des travaux de forage sur la 139 à la hauteur de la rue Madeleine. Il y aura des tours, alternance également pour la circulation là, des deux côtés. Ça commence à 8h jusqu'à 17h ce soir. Ralentissements donc qui sont à prévoir. Voilà pour les informations, détails. Autre nouvelle, m105.ca.
1: Les Hurricanes de Caroline sont champions de la Coupe Stanley. Une victoire de 3-0 hier face aux Golden Knights à Vegas. Les Hurricanes qui gagnent la série 4-2 pour remporter leur deuxième Coupe Stanley de leur histoire. Seulement 3 défaites en série et le Canadien en a infligé une. On va le prendre comme ça. Le trophée Conn Smythe a été remis au capitaine des Hurricanes, Jordan Staal. Et puis, il y a plus tellement hier que les guerriers juniors et les guerriers seniors ont pas pu jouer leur match. Les guerriers juniors qui devaient recevoir l'Académie de baseball Canada au stade Napoléon Fontaine. Ce match-là a été remis. On jouera notre prochain match mardi. On recevra les Ducs de Longueuil. Et pour les seniors, on devait jouer face aux Castors à Actonville hier. Là aussi, ce sera remis. Prochain match des guerriers seniors, ce sera vendredi. On va recevoir le Big de Quaticook.
0: On devrait avoir du soleil un petit peu plus tard dans la journée avec un maximum à 20 degrés. Je le sais que dans les classes, là, pour la dernière semaine où est-ce qu'on fait les examens de fin d'année, des fois, il n'y a pas tant de clim. Alors, le 20 degrés sera pas mal plus tolérable. Ce soir, cette nuit, c'est des nuages avec un minimum à 12 degrés et on commence la journée avec 16 degrés à Granby et 16 degrés aussi du côté de Roxton Town.
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1: On va écouter Eminem dans les prochaines minutes avec la chanson Houdini. Et il y a tellement d'affaires que je pourrais dire, mais il y a quand même un fait historique dans cette chanson-là. Évidemment, ça rend hommage à Harry Houdini, vous connaissez, ce grand illusionniste qui, savais-tu, était décédé dans un hôpital de Détroit en 1926 à l'âge de 52 ans. Détroit étant la ville natale d'Eminem, qui a fêté ses 52 ans, quelques mois après la sortie du morceau. Il y a comme un chiffre, là.
0: Ben ouais, il y a comme une boucle qui se fait.
1: C'est voulu. Voici Eminem, voici Houdini à M105.
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0: C'était M&M avec Houdini à M105. Bon début de journée, alors que je venais de demander à Martin, mais quand est-ce que ça termine cette chanson-là? Là, aujourd'hui, on est à l'extérieur de notre studio. On est à l'Hôtel de Ville de Cowansville pour célébrer les 150 ans de la ville de Cowansville. Puis cette semaine, vous allez pouvoir retrouver l'équipe du retour à la maison.
1: Ouais, on les a sortis, eux autres aussi.
0: Exact.
1: Jeudi, pour le lancement officiel de notre saison d'été, ça va se passer à l'atelier Archibald. Ce sera un 5 à 7 avec Boucher et Consommation. Et on... comme artiste invité, Claudia Bouvette, cette fille d'ici, de Bromont. Alors, c'est encore possible de s'inscrire?
2: Oui.
0: Allez dans la section concours de 105.ca.
1: Oui. OK, c'est bon, je suis plus sûr.
0: Oui, exactement.
1: On a encore des places VIP à vous remettre pour venir vivre le retour à 105 avec nous et nous voir. Nous autres aussi, on va être là. Marie-Ève, moi, Stéphane. Et toute l'équipe sera là aussi avec Marlon, Lydia et Florence. Donc, c'est à ne pas rater. 105.ca pour gagner vos laissez-passer.
0: On a toujours bien du fun lors de cette soirée-là. Là, c'est rendu un incontournable.
1: C'est
0: un happening. Ça fait quand même quelques années déjà qu'on vous y invite. Aujourd'hui, on veut savoir sur notre page Facebook, la gang M105, ou encore par texto, quel est le trésor caché de notre région que t'aimerais faire découvrir? Je salue Sonia qui a dit, pour ceux qui ne connaissent pas, je dirais, la fromagerie Julio Domaine Horizon. Il y a aussi Burger Bomb, c'est un super endroit. Daniel Lamontagne dit le vignoble du Ruisseau. Puis j'avoue que j'adore aller là. Par contre, je vous le dis d'avance, la route pour s'y rendre...
1: Assure le Ruisseau?
0: Elle est en terre, battue, et pas tout le temps. Tu sais, si tu y vas une journée comme aujourd'hui, quand il y a eu beaucoup de pluie, tu vas revenir avec un véhicule à nettoyer.
1: Mais ça fait partie de l'expérience, c'est ça l'affaire.
0: Exactement, ça fait partie de l'expérience.
1: Bon.
0: Faut tu sais, je veux dire, ça se mérite. Ça se mérite.
1: Oui, c'est correct, ça va ensemble.
0: Exactement, ouais. On s'en va en musique dans les prochaines minutes à M105. On va aussi vous parler de ce qu'il y a à faire dans notre région avec Jonathan Saint-Laurent de la ville de Cowansville. Et en musique, c'est Clay and Friends avec Bouge ton tang.
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0: Ça, c'est une chanson soleil pour moi, M105. C'est la gang de Clean Friends avec Bouge ton tang à 7h45. On espère que vous...
1: On espère!
0: Pourtant, je vous le dis, j'ai rien du lac Saint-Jean dans mon, dans ma famille, là. Je sais pas où, d'où est sorti cet accent, là. Je voulais vous dire...
2: Là!
0: Je suis cassée.
3: Mais laquelle?
0: On espère que vous avez un bon début de journée et un bon début de semaine qui va vous mener vers les vacances parce que c'est la dernière semaine. Comment sont tes enfants cette semaine?
1: Ils sont tannés.
0: Ah oui?
1: Ah, sont vraiment tannés. Pas vrai. Alors, les deux plus jeunes, même la plus vieille, là, c'est les examens puis tout. Ouais. Là, ils ont vraiment hâte.
0: Mais là, c'est des journées un petit peu plus courtes au moins.
1: Pour le secondaire, pas le primaire.
0: Exactement. Souvent, ça finit vers midi. Alors, on vous souhaite un très, très bon début de semaine qui va vous mener vers les vacances. D'ailleurs, qu'est-ce qu'il y a à faire dans la région de Cowansville où on se trouve cette semaine?
1: On n'est pas à Chicoutimi, là.
0: On est à Cowansville pour les 150 ans de Cowansville. On va en discuter dans les prochaines minutes avec Jonathan Saint-Laurent qui est aux communications. Alors, vous restez avec nous.
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1: Corias avec Printemps, M105, à la radio de la Haute-Yamaska, Brome-Missisquoi, aujourd'hui et tout au long de la semaine en direct de Cowansville pour les 150 ans de la ville. Et dans le cadre du 150e anniversaire, une multitude d'activités se déroulent dans la ville. Évidemment, l'été va être une forte période pour tous ces événements. Pour en discuter avec nos coordonnateurs aux événements et aux communications, Jonathan Saint-Laurent. Bonjour, Jonathan.
2: Bonjour.
1: Pour les festivités, il y a un lieu de rassemblement, c'est la place du 150e.
2: Exact. Là, en fait, le parc Centre-Ville, situé à Cowansville, près du Tic Géant, pour les gens qui se posaient la question dans quel coin ça se trouve, a été complètement transformé pour l'année. En place du 150e, ça va être le lieu pour tous les événements majeurs qui auront lieu à Cowansville, organisés par la ville. C'est un parc qui est idéal pour ça. Là, c'est central, c'est accessible autant en vélo, à pied, en voiture. Puis en plus, bien, une espèce d'amphithéâtre naturel dans ce parc-là. Il y a une grosse pente qui fait en sorte que c'est l'endroit idéal pour accueillir des événements.
3: Et là, tu viens de le dire, il y a plusieurs nouveautés qu'on a apportées au site. Qu'est-ce qu'on a fait exactement?
2: Entre autres, on a installé des espaces pour faire des pique-niques, des espaces qui sont couverts. On a installé des toiles d'ombrage également. On a une structure que je vous invite à aller jeter un œil tout à l'heure si c'est pas déjà fait, mais une structure géante super colorée dans laquelle on peut circuler tout simplement, puis prendre des photos. C'est vraiment le spot pour prendre des photos. Ça met de la vie dans le parc. On a une scène permanente qui va être installée pour tout l'été. On a aussi une boutique puis un musée. Boutique du 150e, musée du 150e qui vont être installés pour accessible en fait durant tous les événements. On va pouvoir se procurer des articles souvenirs du 150e. On a de la lumière qui a été ajoutée pour ajouter de l'ambiance en soirée, entre autres.
1: Puis là, moi, je lisais quelque chose. Moi, j'aime ça, aller voir des films en plein air, en famille. Oui. Et on va le faire à Cowansville cet été.
2: Oui, on a des cinémas en plein air. Entre autres, dans toute notre programmation, on a 3 soirées de cinéma en plein air qui vont être diffusées. On s'occupe de tout. Là. On s'occupe la projection du film sur écran géant, la sonorisation, popcorn, barbe à papa, les breuvages, tout ça selon, il y a de l'animation aussi selon les soirées, mais caricaturistes sur place, des artistes de cirque, des spectacles de cirque. Donc, c'est vraiment des belles soirées qui vont être organisées.
3: Et une autre nouveauté qu'on ajoute, c'est le mini-marché.
2: Exact. Les cinémas plein air existent depuis longtemps à Cowansville, mais cette année, on a décidé de combiner ça avec des mini-marchés. Donc, on va avoir une dizaine d'exposants, des producteurs locaux de fruits, de légumes, de savon, de produits d'érable, entre autres, qui vont être sur place en même temps pour le cinéma plein air. Donc, ça fait 2 pierres d'un coup.
1: Fait que là, ces activités-là, est-ce que c'est gratuit, Jonathan?
2: Tout est gratuit, Maria.
1: Moi, je pense qu'il faut le répéter, là, parce que dans ce bas monde, il n'y a pas grand-chose qui est gratuit.
2: Non.
1: Alors là, toutes les activités dont on vient de parler, c'est gratuit. Si on veut de l'info, on peut trouver ça sur le site de la ville?
2: Le site de la ville, cowansville.ca/150, tout est là.
1: Merci beaucoup, Jonathan.
2: Merci à vous.
1: Et là, pour vrai, là, on va pas ailleurs, là, cet été. Il y a tellement d'affaires à faire chez nous. On parlait avec Jonathan Saint-Laurent, qui est coordonnateur aux événements et aux communications. Alors qu'on est en direct cette semaine de Cowansville pour les 150 ans. Puis comme nous, on vous fait découvrir justement certains endroits. Tantôt, je vous ai parlé du circuit patrimonial. Je vous ai parlé d'aller faire un tour du côté de la mi-bretonne. On veut savoir aujourd'hui sur la page Facebook La Gang M105, c'est quoi les petits trésors, les petits endroits méconnus là, que vous aimeriez nous faire découvrir ou peut-être que vous faites découvrir aux gens de l'extérieur quand ils viennent vous visiter durant l'été. Il y a Gisèle qui nous a écrit le domaine Muscadine. Puis je salue Lauriane Morisseau qui nous a parlé du magasin d'antiquité Le Bel Objet à Knowlton. C'est vrai qu'on peut se perdre longtemps dans ce coin-là.
3: Ben Knowlton, il y a un petit cachet hein, dans le milieu du village à Knowlton, effectivement.
1: Plein de beaux endroits à visiter. On s'en va vers les infos avec Stéphane.
4: Oui, Parti libéral du Québec qui a envoyé hier une mise en demeure.

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4: Il est 7h59, on a 16 degrés. C'est le moment des infos avec Stéphane. Et Stéphane, oui. On se parle du Parti libéral du Québec qui a envoyé hier une mise en demeure au chef péquiste PSPP.
5: Exactement. Pourquoi? Parce qu'il demande de retirer ses propos liés, donc, le Parti libéral au crime organisé. Parti libéral qui a aussi demandé au chef péquiste de présenter des excuses formelles, mais M. Saint-Pierre Plamondon a fait savoir qu'il ne se rétracterait pas. Alors, le Parti libéral donne au chef délai de 72 heures suivant la réception de sa lettre de mise en demeure pour présenter des excuses publiques. En cas de refus, le parti se réserve le droit d'exercer tous les recours appropriés afin de faire valoir ses droits, bien sûr, mais de faire cesser l'atteinte à sa réputation et d'obtenir réparation du préjudice subi. C'est ce qu'on peut lire et ce qu'on a pu entendre hier avec M. Milliard. Aujourd'hui, pour souligner la journée mondiale de sensibilisation à la maltraitance des personnes aînées, un événement gratuit se tient au Palace de Granby. L'objectif, c'est de sensibiliser la population à cette réalité souvent méconnue. La maltraitance, donc, peut prendre plusieurs formes, notamment physique, psychologique, financière ou encore liée à la négligence. À 10h ce matin, il y aura le lancement de l'escouade de la bientraitance et la signature de la charte. Il s'agit d'une initiative qui vise à promouvoir le respect, la dignité et la bientraitance envers les personnes aînées, là, notamment par la sensibilisation, oui, mais le dialogue et la prévention des situations à risque. Par la suite, il y aura des ateliers pratiques sur la cybersécurité qui va être offert, afin d'aider à reconnaître et prévenir les fraudes visant les personnes aînées avec des conseils concrets et des ressources utiles. Et on s'en va du côté de Brigham où des travaux de réfection de structure débutent aujourd'hui de ce côté-là. C'est le rang Dion entre le chemin Magentan-Bois et le rang Casimir, incluant le pont Gingras qui va être fermé. Et je dis bien fermé depuis 7h ce matin jusqu'à 17h du lundi au jeudi là, jusqu'à midi vendredi qui s'en vient. Les travaux qui doivent se poursuivre quand même jusqu'au 28 août, mais je vous rappelle que c'est fermé de ce côté-là. Voilà pour les informations, détails, autres nouvelles, c'est m105.ca.
6: Les Hurricanes de la Caroline sont champions de la Coupe Stanley, une victoire de 3-0 hier face aux Golden Knights à Vegas. Les Hurricanes qui remportent la série 4-2 et remportent leur deuxième Coupe Stanley de leur histoire. Le trophée Conn Smythe qui a été remis permis au capitaine des Hurricanes, Jordan Staal. Et la pluie hier a fait en sorte que les guerriers juniors et les guerriers seniors n'ont pas joué, évidemment. On a remis le match là prévu pour les guerriers juniors élites face à l'Académie de baseball du Canada. C'était prévu au stade Napoléon-Fontaine. Prochain match des guerriers juniors, mardi, on reçoit les Ducs de Longueuil au stade Napoléon-Fontaine. Et pour les seniors, on devait jouer à Actonville hier face au Castor. Ce sera remis. Prochain match, vendredi, on va recevoir le Big Bill de Quaticook.
4: Si vous êtes à la recherche de l'amour et que vous aimez l'agriculture, sachez qu'on a dévoilé les 9 agriculteurs de la 15e saison. Puis l'amour est dans le pré. L'amour est dans le pré a réussi à créer de nombreux couples, 20 couples issus de l'amour est dans le pré qui sont toujours ensemble.
5: Il y a plein d'enfants aussi.
4: 42 enfants, effectivement, pour soutenir la relève. On a Vincent, 37 ans, de Marieville, Montérégie. On peut aller à Shawville, Outaouais, avec Ulrich, 26 ans. Raphaël, 24 ans, de Saint-Arsène, Bas-Saint-Laurent, qui fait de la production laitière. À Saint-François-du-Lac, il y a Michael, 27 ans. Julie, Yann, qui est à Saint-Félix de Valois, du côté de la Naudière. Saint-Frédéric, Chaudière-Appalaches, on retrouve François, qui a 33 ans. À Saint-Lazare, Montérégie, il y a Ève, qui a 27 ans. Du côté de la Malbaie, capitale nationale, il y a Charles, 27 ans. Et cette année, on a un agriculteur de 65 ans. C'est Alain, qui est de Saint-François-Xavier de Brompton, en Estrie. Alors, vous êtes à la recherche de l'amour. Ça vous intéresse? Vous pouvez aller sur le site de l'amour et dans le pré pour vous inscrire. Aujourd'hui, c'est une journée avec des petites percées de soleil, avec un maximum à 20 degrés. Ce soir, cette nuit, c'est nuageux avec un maximum de 12, un minimum de 12. En fait, on a actuellement 16 degrés autant à Granby que du côté de Farnham.

0: a du fun aujourd'hui, comme à tous les matins, mais là, on est sorti de nos studios. On est en direct de l'Hôtel de Ville de Cowansville pour célébrer le 150e anniversaire.
1: Mais il y a des gens qui fêtent leur anniversaire aujourd'hui, en ce 15 juin. Bonne fête à ma belle Shannon de Cowansville. C'est Claire. On est chez Claire. Elle reste ici, à Cowansville.
2: Il y a une voix.
1: Claire a ajouté, c'est vrai, c'est l'anniversaire de nos collègues aujourd'hui. Jean Moreau fête son anniversaire.
0: Bonne fête, Jean Moreau. Et aussi, je veux saluer. Il y a des gens qui nous ont écrit nouveau gradué. Mes sincères félicitations à tous et on veut leur souhaiter une très très belle journée. On va avoir Gabriel Fredette avec nous dans les prochaines minutes.
1: Et oui, puis il y a une guitare aussi, fait qu'il va nous chanter ça. Mais Gab.

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2: Et ce matin, pour la chronique Showbiz, on se fait plaisir hein, en recevant un artiste qui se promène pas mal, que nous, on aime vraiment beaucoup, qu'on vous tourne à M105 depuis un moment. C'est Gabriel Fredette. Salut, Gabriel.
3: Salut.
2: La dernière fois que tu es venu nous voir, on était en studio à M105. Ouais. C'était à l'automne. Depuis, je pense que t'as pas dormi beaucoup.
3: Non, hein, ça repose des trucs. Ça va vraiment bien pour vrai. Je suis vraiment content de ce qui se passe, surtout dans ma carrière, qu'avec ma carrière classe moyenne, tu sais, j'ai les deux. Donc, j'ai un peu le double de mon horaire qui est booké. Fait que, ouais, je chombe pas.
2: Ouais, ben, parle-nous justement. Tantôt, tu nous disais à micro fermé que vous avez fait la première partie d'un méga band.
3: Ben oui, on a joué à Rivière-du-Loup il y a deux jours, dans le fond, Music Fest. C'était avant Simple Plan. Puis Kevin Parent aussi, donc c'est le fun de côtoyer des gros noms comme ça, puis de pouvoir s'inspirer un peu de tout ça.
4: Mais là, Gabriel, là, la voix, ça fait pas si longtemps, là.
3: Non.
4: Hein? Ça a déboulé, là. T'étais pompier avant ça. Ouais. Là, maintenant, t'es ça à temps plein. Comment tu vis ça? Parce que ça va vite, là. Je pense que c'est quoi, 2024, la voix?
3: C'est 2024, la voix. Fait que, ouais, c'est vraiment aller vite. Écoute, ma vie, c'est ça. Ça a tout le temps été ça, vraiment, un peu, des nouvelles choses qui arrivent. Puis ça a déboulé vite. Écoute, moi, c'est au mois d'août passé que j'ai lâché ma job de pompier pour vraiment me lancer à 100% dans la musique. Puis c'est le bon choix que j'ai fait, je pense. Depuis ce temps-là, je vis de ça.
4: Le bon choix.

0: c'est bien drôle.
1: Mot ici parce que c'est la chanson que tu vas nous offrir dans les prochaines minutes. Mais avant qu'on en parle, tu disais aussi que tu étais avec Classe Moyenne. Pour les gens qui ne connaissent pas Classe Moyenne, parle-nous un peu de la gang.
2: Ben oui, Classe Moyenne, on est quatre gars avec des carrières solo. Chacun, on a tous nos styles différents. Un peu, on a un country, moi qui est plus folk, on a un plus pop en anglais, qui ressemble plus à Carl Tremblay, un peu des cowboys. Fait que c'est un peu un mélange de quatre boys. Puis c'est ça, je pense qu'on est quatre gars qu'on est des chums dans la vraie vie, puis on est très authentiques, tu sais. Fait que ce que tu vois dans nos vidéos sur TikTok, c'est vraiment ce que t'as vraiment chaud, puis en vraie vie. Donc, on a beaucoup de plaisir ensemble à naviguer là-dedans. Là.
0: Parle-nous de ton album, parce que ça fait pas longtemps qu'on l'a lancé, l'album « Qui je suis ». Comment t'as eu le processus, comment ça s'est passé, tout ça?
2: L'album, c'est vraiment un récapitulatif un peu de toutes mes deux dernières années, dans le fond. Fait que c'est vraiment des trucs que j'ai vécu, autant des histoires d'amour, des peines d'amour, que ça soit d'apprendre à se connaître, c'est un peu, c'est ça. L'album s'appelle « Qui je suis » parce que c'est vraiment qui je suis, c'est ce que j'ai vécu, ce que je vis. Donc, c'est important pour moi d'être authentique, transparent dans ce que je vis, puis de les mettre en parole, en musique.
1: Ben, j'aime ce que tu dis quand tu dis que ça représente vraiment ce que t'as vécu, parce que, bon, c'est sûr que quand on reçoit des artistes, on écoute tout l'album avant de les recevoir, puis j'écoutais les paroles, notamment de « J'y crois encore », puis je me disais, il y a probablement plusieurs couples qui sont dans un moment peut-être plus difficile, qui vont se reconnaître dans ces paroles-là. Je trouve qu'il y a beaucoup de chansons, moi j'appelle ça des chansons thérapie. Mmh. C'est des chansons que tu écoutes dans certains moments marquants de ta vie, puis qui viennent comme un ancrage. Est-ce que quand tu l'as écrit, tu avais cette espèce de vision où c'était juste ça sort, puis je réfléchis pas?
2: Au début, c'est tout le temps, c'est qu'est-ce que je vis moi, puis après ça, quand je l'écris, je me dis, OK, il y a vraiment des gens, je pense, qui avec ces mots-là, ils vont relate, puis aussi, tu sais, quand je chante, je pense que je suis vraiment, tu sais, je suis quelqu'un qui transmet l'émotion à travers ma musique aussi. Donc, c'est ça, tu sais, je pense à ça, puis après ça, je fais des vidéos, je les mets sur Internet, puis c'est là que je vois vraiment la réponse des gens, puis je vois que je connais avec ces gens-là, donc c'est vraiment gratifiant en tant qu'artiste. Mm-hmm.
1: T'as une belle authenticité.
0: Là, on peut ajouter dans tes collaborateurs King Melrose, ouais. Marc Dupré, Laurence Saint-Martin. Mm-hmm. Il commence à avoir un beau cercle d'amis aussi, là.
2: Ben oui, vraiment, tu sais, c'est une belle gang, puis c'est tout du bon monde, tu sais, on prône ça vraiment, la collaboration entre artistes. C'est important de justement partager ça, puis d'avoir des styles différents aussi, c'est le fun. Puis l'entraide, c'est comme on commence, t'sais, moi je commence aussi, fait que c'est le fun. C'est d'avoir une chanson avec King Melrose, des fois il m'invite sur son show, puis je me fais voir à son show, donc vice versa, c'est du donnant, c'est vraiment le fun.
1: Ouais, quand même assez hot.
0: C'est des collabs aussi, j'ai oublié Rhymes, j'aurais pu en rajouter là. Vous avez travaillé avec beaucoup d'artistes connus, effectivement.
1: Bon, là c'est le moment, tu as ta guitare. Nous aujourd'hui on est en direct de la ville de Cowansville pour les 150 ans de la ville. Puis ça va être comme ça tout au long de la semaine. Et on a un petit public, là, justement, pour voir et entendre Gabriel Fredette. Avant que tu nous offres la chanson « Le bon choix », raconte-nous rapidement l'histoire de cette chanson-là.
2: Le bon choix, c'est vraiment de faire le choix, l'envie de justement profiter de chaque instant. Tu sais, des fois, on pense à économiser pour plus tard, tu sais, mais des fois c'est important de juste y aller là, d'être spontané, puis de profiter de la vie parce qu'on a juste une à vivre. Donc c'est faire le choix, le bon choix dans le fond, de prendre ces décisions là.
1: Alors c'est ce qu'on fait ce matin, on prend le bon choix, on lève le volume pour écouter Gabriel Fredette à M105.

0: Avec Gabrielle Frenette, on est en direct de l'hôtel de ville de Coansville pour les 150 ans de la ville de Coansville. C'est tout au long de la semaine. Gabrielle, il n'est là que ce matin, par exemple. Merci pour cette belle chanson, Gabrielle. On a dit qu'on t'a vu à l'automne, que t'as été hyper occupée, mais là, à quoi ressemblent les prochaines semaines et les prochains mois?
1: J'ai beaucoup de choses cet été qui s'en viennent, c'est le fun, ça me permet de mettre un peu du fer sur mes épaules, parce que tu sais, moi mes shows solo, j'en ai pas fait encore beaucoup, donc c'est sûr que là les shows solo c'est ce qui s'en vient pas mal, mais j'ai aussi beaucoup de classes moyennes, parce qu'on a au-dessus de 89 shows en 2026 avec eux.
0: Wow.
1: Puis là aussi solo, j'en ai une vingtaine là-dedans, donc c'est sûr je vais passer dans le coin, Coansville, Green Bay, j'ai des dates qui s'en viennent, que je vais sortir, mais moi, écoute, là, j'ai un show au Festival à Trois-Rivières le 5 juillet, c'est mon premier gros show d'une heure et quart. Là.
0: Qu'est-ce qui te stresse le plus? Est-ce que c'est de chanter tout seul ou avec classe moyenne?
1: Je vais dire, en ce moment, seul, parce que tu sais, c'est vraiment un show d'une heure et quart que l'attention est complètement sur moi. Et classe moyenne, on est quatre gars, donc c'est sûr que c'est réparti. On est quatre gars, fait que c'est un peu moins stressant, c'est plus sporté. Mais écoute, je suis pas un gars très stressé dans la vie non plus, fait que je pense que ça va bien aller. C'est juste de commencer à le faire. Puis moi, c'est plus la peur d'oublier mes paroles. C'est vraiment ça.
0: Mais en tout cas, ça a bien été ce matin.
1: ça a été correct, c'était bon.
0: C'est ouais, puis là, que... dans ce temps-là, ce que tu fais chanter le monde. Puis là,
1: je prends le micro, je le pointe dans la foule.
0: Exactement, c'est le bon.
1: Si personne connaît les paroles, là, j'ai l'air un peu calme.
0: Ben là, tu l'as dit. C'est votre faute, vous connaissez pas les paroles, c'est à vous de les connaître. Gabrielle, merci beaucoup d'être venu, j'allais dire en studio, on n'est pas en studio, d'être venu avec nous ce matin.
1: Ben, gros merci.
0: Les gens qui veulent te suivre, tu l'as dit, il y a les réseaux sociaux, mais t'as un site internet?
1: Ouais, écoute, c'est sur TikTok, Instagram, Facebook, il y a un lien en dessous dans ma bio que ça vous redirige un peu vers ma merch, vers mes spectacles, donc je peux aller
0: voir
1: ça.
0: Alors, vous pourrez planifier vos sorties pour cet été pour aller voir Gabrielle Frenette, tout seul ou avec la gang de classe moyenne, il était avec nous ce matin. Et on poursuit nous autres en musique dans les prochaines minutes avec la chanson Belong Together de Mark Ember.
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0: Bon début de journée, c'est le début de la semaine aussi et c'est une semaine qui va vous mener probablement vers des vacances avec les jeunes, en tout cas parce que eux, c'est leur dernière semaine d'école.
1: On m'a dit qu'il y avait une journée lundi.
0: Il y en a qui vont y aller.
1: T'as entendu comment je l'ai dit? On m'a dit qu'il y en avait une lundi.
0: Exactement, en tout cas. Je salue les profs aussi qui, eux aussi probablement...
1: Ouais. Eux autres, ça s'étire jusqu'à Saint-Jean, par exemple.
0: Puis je salue aussi, il y a plein de monde qui m'ont écrit ce matin, notamment Eve-Amélie qui nous écoute, qui a dit qu'on a mis du soleil dans sa journée. On est super contents. Et on va retrouver maintenant en studio, parce que nous, on n'est pas en studio. On est en direct de Cowansville toute la semaine pour le 150e anniversaire de la ville de Cowansville. Mais Mélissa Dion-Deslandes, elle est en studio. Salut, Mélissa.
2: Salut, gang de fugueurs.
0: Ah oui, c'est ça. On va fuguer toute la semaine.
1: Ben, une fugue, mais tu sais où ce qu'on est. C'est pas si pire.
2: Je le sais tellement. Oui, vous êtes dans un beau coin aussi. Alors, oui, salutations aux gens de Cowansville.
0: On veut savoir quel est le trésor caché de notre région que t'aimerais faire découvrir.
2: Ben, écoute, il y en a plusieurs, mais mettons que je reçois des gens de l'extérieur, puis je veux faire découvrir la région, j'arrête souvent à la marina à Knowlton, à Lac Brome.
0: Ah oui, c'est beau.
2: Ben, juste pour aller là, prendre un bon cocktail, et puis on dirait qu'après ça, ben, on se promène, on va justement dans le coin de Cowansville, les vignobles, plein de choses. Alors, vraiment, on a une belle région, plein d'endroits à faire découvrir.
0: Ben écoute, on manque pas d'activité pour cet été. Là, franchement, la semaine passée, on a parlé avec l'équipe de tourisme Brome-Missisquoi. Mm-hmm. Puis, oui. Tu sais, on a parlé des théâtres d'été, mais il y a tellement d'endroits à visiter, autant sportifs, gastronomiques, pour les petits, pour les grands. Ouais, effectivement. Tu t'installes à compter de 9h.
2: Exactement. Puis on va se parler de notre dessert tendance là, qui semble faire vraiment traverser les frontières. Puis ben, je vais vous en reparler. Vous écouterez ça, peut-être que ce seront menus de votre été.
0: Ben, la danse sucrée que je suis sera là.
1: J'ai faim.
0: De toute façon, moi, je suis là jusqu'à 9h, jusqu'à temps que tu arrives. Martin, on se dit à demain.
1: Oui, on va être là demain.
0: Avant de saluer Stéphane qui va être là, je veux remercier Hakim qui est en studio tout au long de la semaine.
1: Merci
0: pour nous permettre de pouvoir vous diffuser cette émission en direct de Cowansville.
2: Et
0: d'ailleurs, il va falloir que tu pèses sur le bouton dans les prochaines pour Stéphane. On va parler de quoi aux infos?
3: Aux infos, on souligne aujourd'hui la journée mondiale de sensibilisation à la maltraitance des personnes aînées.
0: On se retrouve dans 3 minutes. 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
4: Ici Stéphane Côté, voici les informations M105. Eh bien, on souligne aujourd'hui la Journée mondiale de sensibilisation à la maltraitance des personnes aînées, un événement qui est gratuit et qui se tient au Palace de Granby. L'objectif, c'est de sensibiliser la population à cette réalité qui est souvent méconnue. La maltraitance peut prendre plusieurs formes, hein, que ce soit notamment physique, psychologique, financière ou encore liée à la négligence. Donc, à 10h ce matin, lancement de l'escouade de la bientraitance et de la signature de la charte. Il s'agit d'une initiative qui vise à promouvoir le respect, la dignité et la bientraitance envers les personnes aînées, notamment par la sensibilisation, le dialogue et la prévention donc des situations à risque. Je vous parle du grand défi Pierre Lavoie qui est encore une fois de plus là, rassemblé des milliers de Québécois, Québécoises au cours de la fin de semaine et ça se passait bien sûr en Montérégie, entre autres, malgré une chaleur accablante là, pendant les 4 jours. C'est plus de 1100 cyclistes qui ont complété le 1000 km là, de pur industriel, un parcours à relais qui était étalé, je le rappelle, sur 4 jours. Nouveauté cette année, il y avait un quartier général installé au Collège militaire royal de Saint-Jean et samedi dernier, la boucle Vidéotron là, affichait complet 5000 cyclistes, 135 km dans un parcours sécurisé. Mais au-delà du défi sportif, l'événement veut poursuivre sa mission, c'est de promouvoir les saines habitudes de vie. Et avec plus de 42 millions de dollars là, amassés depuis sa création, et cette année, on parle de 2,2 millions, alors une réussite autant humaine que sportive. Et en terminant, des travaux de réfection de structure ont débuté aujourd'hui à Brigham. C'est le rang Dion entre le chemin Magenta Ouest et le rang Casimir qui inclut le pont Gingras qui est fermé jusqu'à 17h du lundi au jeudi jusqu'à midi le vendredi. Des travaux qui doivent se poursuivre comme ça jusqu'au 28 août. Donc des délais mais également des détours à prévoir. Voilà pour les informations. Détails. Autre nouvelle, M105.ca.
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6: La journée de travail, elle commence à quelle heure pour vous? À 7h-ci, à 9h, c'est peut-être déjà amorcé depuis un moment. En tout cas, nous autres, on vous tient compagnie. Mon nom est Marie-Ève Dupré. Vous allez entendre du Olivier Dion, du Charlotte Cardin. Et pour l'instant, c'est Louis Fonzi qui est là. Vous avez fait le bon choix à la radio de la Haute-Yamaska, Brome-Missisquoi, M105.
7: Hey, Fonzi.

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J'espère que l'arrivée au travail est pas trop difficile des fois, hein? Quand on a eu un beau week-end, ben on dirait que le lundi c'est un peu plus tough, mais les vacances approchent. Je vous laisse avec Olivier Dion, Si j'étais son soleil. Mon nom est Marie-Ève et on se dit à demain.

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12: Alors, bienvenue dans M105 au travail. Un bon lundi, 15 juin. Là, il y a comme, je sais pas, une ambiance dehors, on le sent, là, c'est un peu gris. C'est lundi matin. Je sais pas si pour vous c'est comme ça, mais ce matin, j'ai le bâillement facile. On va essayer d'embarquer des chansons qui vont venir nous faire danser, nous sortir un peu de cette zone post-weekend. Aussi, peut-être, je sais pas, on est rendu à cette transition-là. C'est bientôt les vacances. Eh bien, on va pas bailler ensemble. Vous allez voir, on va s'amuser ensemble. On va se divertir. On va se jaser. Et aussi, via notre messagerie texte au 450-900-0105. J'ai Shania Twain qui s'en vient. Je pense que je vais me croiser les doigts, là, vraiment, pour qu'elle puisse chasser les bâillements du lundi matin. Il y a Vincent Vallière qui s'en vient. Benson Boone, tout de suite avec Beautiful Things. Alors, merci d'être là ce matin. Je vous souhaite de passer un très, très

Tady Swim sur M105. Ouais, un dessert qui semble donc rester pour l'été qui s'en vient, qui semble faire fureur aussi sur les réseaux. Je vous en reparle dans les prochaines minutes sur M105 au travail.

0: Merci d'être là ce matin. C'était les trois accords, cœur de pirate, 9h29. Je dois être la seule qui est en train de parcourir les desserts si tôt ce matin. Oui, parce qu'il y a quelque chose de viral qui existe quand même depuis un petit moment. Depuis 2019, il y a une pâtisserie du Long Island, de Dot Cakes, qui a créé un dessert vraiment simple, mais qui semble faire fureur tellement que il y a comme une raison ici aujourd'hui, même au Québec, dans différents endroits. Et puis, on peut même en faire maison. Il y a plein de TikTok qui nous expliquent comment. Donc, le dot cake, c'est quoi exactement? Bien, c'est un gâteau que vous faites. Il faut absolument avoir le petit moule de carton ensuite là, dans lequel on va servir le gâteau. Donc, on met ça par-dessus le gâteau, on fait une forme et ensuite, on applique le glaçage. Et là, la portion magique, c'est quand on met plein de petits, les petites billes qu'on confettis, là, vous savez, pleine de couleurs, là, eh bien, on appelle ça des noms pareils. Eh bien, vous trempez le gâteau glacé dans les petites billes et vous tournez. Et ça, ça a l'air que c'est comme, c'est ça l'affaire qui est cool. Et ensuite, vous le mangez. Puis, ça a l'air que c'est vraiment bon parce que le carton garde ça très mou, très frais et que les jeunes et les moins jeunes adorent. Alors, essayez de dot cake. Si vous faites une fête cet été, hein, on se casse pas la tête. Juste ça, ça a l'air que ça fait vraiment l'affaire. Alors voilà, je suis heureuse de vous partager tout ça. En plus de la musique, Sabrina Carpenter s'en vient, on a aussi Taylor Swift.
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1: Demain, on prévoit du soleil avec 22 degrés, puis aujourd'hui, on a un 40% de probabilité d'averse. On attend 20 degrés et on est maintenant à 16 degrés pour la Haute-Yamaska-Bromissisquoi.

0: C'était Karim Ouellet, l'amour. Il est bientôt 10 ans. Ce sera nos infos M105 avec Stéphane dans les prochaines minutes. Le temps de vous parler de ce segment, La vie fait bien les choses. J'aime tellement voir des... Stéphane, je te parle à toi, mais aussi aux auditeurs. J'aime tellement ça, voir des boîtes croque-livres qui sont un peu partout.
1: Ah, j'adore!
0: Dans la ville.
1: Oui, partout.
0: Partout, partout. Et c'est bon, il y en a à Granby. Elles sont magnifiques, créées par l'Atelier 19 avec plusieurs participants. Il y en avait 76 qui ont collaboré à ça, là, 28 jeunes et 48 aînés quand même. Et il y en a, c'est beau à voir à chaque année. Et il y en a dans les municipalités avoisinantes. Puis il y a même des gens que je vois sur leur terrain qui en ont fabriqué une.
1: Ouais.
0: C'est magnifique. Alors, le partage des livres, donner au suivant, échanger. Et demain, il y a un événement qui se passe à la Maison des familles sur la rue Saint-Charles, c'est la donnerie de livres. Alors que ce soit des livres pour enfants ou adultes, on vous invite à partir de 10 heures à venir échanger, donner des livres qui vont faire plaisir certainement à d'autres personnes qui vont avoir beaucoup de plaisir à les découvrir. Alors, je salue la Maison des familles de Granby Région et aussi, ben, si vous voulez avoir l'adresse, c'est le 162 rue Saint-Charles-Sud. Demain, c'est à compter de 10 heures. On a, qu'est-ce que j'allais dire? On a au programme de la musique, Stéphane, et on parle de quoi aux infos?
1: Ben, aujourd'hui, c'est la journée mondiale de sensibilisation à la maltraitance des personnes aînées. Et il y a un événement qui se tient présentement au palace.
0: Oui, au palace, on en jase.
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8: Alors Stéphane, oui. On te suit les 10h02 en ce lundi matin.
9: Allons-y, oui. Donc ben aujourd'hui, c'est la journée mondiale de sensibilisation à la maltraitance des personnes aînées. C'est un événement qui est gratuit et qui se tient au Palace de Granby présentement depuis 10h, il y a quelques minutes là. Lancement de l'escouade de la bienveillance et il y aura signature de la charte. Il s'agit d'une initiative qui vise à promouvoir le respect, la dignité, la bientraitance envers les personnes aînées, notamment par la sensibilisation, le dialogue et la prévention des situations à risque. Et au cours de la journée, il y a un atelier pratique de cybersécurité qui sera offert afin de faire et d'aider à reconnaître et prévenir les fraudes qui visent les personnes aînées. Il y a le grand défi Pierre Lavoie qui a une fois de plus rassemblé des milliers de Québécois au cours de la fin de semaine. Écoutez, c'est 5000 cyclistes là samedi avec la boucle Vidéotron qui affichait complet, bien sûr, 5000, avec un parcours qui était sécurisé, 135 kilomètres. On est parti de Saint-Jean, Saint-Jean d'Iberville, j'étais pour dire Terre-Neuve. C'est l'habitude. Donc, on est parti de Saint-Jean sur Richelieu, voilà, non pas d'Iberville, de Richelieu. On a fait le tour, l'Ange gardien, Saint-Alphonse de Granby. On a passé aussi par Bromont, Farnham, il y a eu également Cowansville. On a fini ça vers Richelieu, Saint-Jean-sur-Richelieu. Mais non, je cherche toujours ce Saint-Jean-là. J'ai peur de dire Terre-Neuve. Alors, au-delà du défi, l'événement a poursuivi et poursuit sa mission, c'est de promouvoir de saines habitudes de vie, là, avec plus de 42 millions de dollars amassés depuis sa création, 2,2 cette année. Donc, une réussite autant humaine que sportive. Bravo. Et le Conseil des industriels laitiers du Québec a lancé cette semaine la route des fromages, un nouveau circuit de tourisme gourmand. Au total, c'est 15 parcours qui regroupent plus de 70 fromageries qui sont proposées à travers la province. On en a des belles chez nous. Allez sur routedesfromages.com pour avoir plus de détails. Voilà pour les informations. Un peu décousu. Détails. Autre nouvelle?
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1: Alors oui, on a de bonnes nouvelles pour les fans de La Fureur parce que Véronique Cloutier a fait l'annonce qu'on reverrait La Fureur avec deux émissions spéciales de 90 minutes cette année. On aura un premier samedi le 28 novembre et ensuite le 5 décembre prochain. Alors animé par Véronique Cloutier, ce sera sur ICI Télé, ICI Tout TV également et vous pourrez retrouver comme capitaine, vous les connaissez, ça fait tellement longtemps qu'ils sont là, Élise Marquis et Sébastien Benoît, mais on va découvrir le reste des équipes de La Fureur là au cours des prochaines semaines, voire prochains mois. Sinon, ben, on a différents spectacles dans la région. On a ce jeudi au Palace Guillaume Pinault qui est en spectacle. On a aussi une revue hommage à CCR, donc ça c'est vendredi le 19 juin prochain. Et puis, ben, si vous aimez la série hommage, on a aussi, par exemple, Queen avec cette série hommage qui sera présentée à la Maison de la Culture de Waterloo. Plus de détails, m105.ca.
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0: On a toujours 16 degrés pour la Haute-Yamaska et Brome-Missisquoi. On attend 20. Vous êtes accompagné ce matin de Mélissa d'AIM 105 au travail. Et si jamais vous passez cette semaine près d'un Subway, ben je vous invite à aller faire un tour parce que ben on est là pour verser cette semaine à chaque biscuit en fait vendu jusqu'au 21 juin. Il y a Subway qui fait un don à aux banques alimentaires. Très important. Il y a un enfant sur trois là qui a besoin de l'aide alimentaire. Alors, c'est quand même ça, la réalité. L'insécurité alimentaire existe bel et bien dans toutes les régions. Et ben c'est ça, si vous avez envie de donner un petit coup de pouce, sachez que ça se passe cette semaine. Et évidemment, c'est une invitation de votre radio M105 qui a à cœur la santé de tous. Et voilà, c'est un sujet vraiment sensible. Et on vous invite à aller donner. On a Sarah Dufour qui s'en vient. On a Shakira également qui s'en vient avec Burna Boy avec son fameux Die Die. Je sais pas si vous avez écouté le soccer en fin de semaine. Ça se poursuit encore cette Coupe du Monde. Vraiment, en tout cas, c'est très actif chez moi. Et puis, ben, on pourra vous en redonner des nouvelles un peu tantôt parce que je sais qu'il y a des matchs au menu.
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Nouvelle chanson que vous avez entendue sur M105. J'ai le goût de vous dire golf. Là, je sais qu'il y en a qui tirent vraiment, qui prêtent attention à ce que je vais dire parce que c'est parti pour la saison. Plein d'occasions, donc, pour aller festoyer en gang. Et là, pour une belle cause, on vous invite, vous, votre famille, vos amis, vos collègues de travail, peu importe, pour cette 20e édition du tournoi de golf au Diapason. Ça fait 20 ans qu'on est là puis qu'on se rassemble justement pour offrir notre soutien à cette maison qui offre gratuitement, on doit le dire, là, des soins palliatifs et tout un accompagnement avec des professionnels. Alors, c'est une belle occasion d'aller jouer au golf, réseauter, être là au Golf Château Bromont et vous devez vous inscrire au diapason.org. Donc, au diapason.org.

0: Mais en ce déjà 15 juin, ça va vite.
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4: Il est presque 11h. Stéphane Côté là pour nous parler d'infos. Oui. On va parler de Mark Carney qui s'en va en France.
5: Oui, il s'en va vers Évian-les-Bains en France pour le sommet du G7. Le président de la France, Emmanuel Macron, organise ce sommet, là, son dernier en tant que chef d'État, sur le thème des déséquilibres économiques. Tiens donc. Un bon thème. Alors qu'il se trouvait en Irlande cette fin de semaine, M. Carney a affirmé à la chaîne d'information irlandaise là, que la guerre en Iran serait le sujet numéro un au G7. M. Carney qui a ajouté que les normes, les réglementations, l'imputabilité et en matière d'intelligence artificielle feraient également partie des discussions. Plus près de chez nous, le Parti libéral du Québec demande à ce que l'enquête sur les allégations de racisme du service de police de la ville de Montréal soit menée par la Sûreté du Québec. Le Parti libéral estime que permettre au SPVM d'enquêter sur ses propres membres dans un dossier de cette nature ne répondrait pas aux exigences justement de transparence par le public. La formation soutient donc que la situation doit être examinée avec objectivité à l'abri de toute apparence de conflit d'intérêts. Et je termine ce bulletin avec les parents québécois qui continuent d'évoluer vers l'égalité, mais encore des enjeux qui concernent le partage des tâches et la charge mentale. Alors, c'est ce qui ressort d'un sondage Somme mené pour le regroupement pour la valorisation de la paternité, à l'occasion de la semaine de la paternité qui commence aujourd'hui. Selon le coup de sonde, les parents se voient généralement comme une équipe au service de l'enfant, mais les mères et les pères n'ont pas toujours la même perception, tiens donc, quant à la répartition de la charge mentale. Alors, par ailleurs, les compétences des pères, oui, est plus susceptible d'être mise en doute que celle des mères.
4: Tu me regardes, on dirait que tu fais une réponse.
5: Non.
4: Non.
5: M105.ca pour d'autres nouvelles.
4: Merci Stéphane, on se reparle tantôt.
5: Mets-toi.
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J'ai de la bonne musique pour votre prochaine demi-heure. Là, si vous êtes en mode boulot, on va avoir Morgan Wallen qui s'en vient. On a aussi Okoumé, Charlotte Cardin également. Puis vos demandes sont bien sûr lues directement sur notre messagerie.

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0: Merci d'être là ce matin. On vous souhaite un très, très bon début de semaine. Vous avez entendu peut-être ce matin, l'équipe matinale est en direct de Cowansville pour M105 le matin. Puis ça va être comme ça tout au long de la semaine. Et si vous avez envie de savoir des activités qui ont lieu dans cette région, bien dans notre région, mais dans la partie Cowansville, eh bien, vous allez pouvoir avoir plein de ressources et aussi d'inspiration parce que ce midi, je vous fais réentendre une entrevue où est-ce qu'on en jase de ça, des activités nombreuses qu'il y a lieu sur le territoire. Je veux aussi vous dire que oui, encore des billets pour aller à l'avant-première de Les filles à papa, présentée par le Théâtre de l'Ancien Presbytère à la salle La Partée tout l'été du Verdivin. Et on aura des billets à faire gagner encore. Et cet après-midi, c'est ma collègue Lydia qui aura le plaisir de faire ce beau tirage. Si vous n'êtes pas encore inscrit via notre m105.ca section concours, vous avez le temps de le faire. Là. Elle n'est pas arrivée. Elle va arriver tantôt, souriante comme d'habitude. Puis ben, peut-être ce sera votre chance de passer un beau 25 juin en soirée.
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0: Alors, c'était cette chanson qui s'appelle Family Affair. Vous êtes toujours sur M105 avec Mélissa et on le sait, là, dans quelques jours, moins de 10 jours, on va célébrer la Saint-Jean, la fête nationale. On a à Granby toutes sortes de festivités, mais vous le savez, parce qu'on est vraiment très content de savoir que les trois accords vont pouvoir jouer, chanter, et ça va vraiment amener une atmosphère de fête, ça, c'est sûr. Alors, à partir de 14h, au parc Daniel Johnson, vous amenez la famille parce qu'il y aura là-bas tout pour s'amuser et on va avoir certainement l'omelette géante qui est un incontournable, c'est une tradition. Mais avec ça, il y a un spectacle de cirque aussi, on a un mur d'escalade, il y aura des jeux gonflables et oui, de la danse en ligne et ce sera le soir à 19h15 que Marc-André Marois sera avec ses musiciens là en train de vous divertir et ensuite ce sera les trois accords à 20h45. Puis j'oublie quelque chose, ben oui, le feu d'artifice. Ça aussi, c'est une tradition. Alors, plus de détails pour la programmation, vccgranby.org.
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3: Martin Garrix et Ed Sheeran.

0: Taylor Swift, I Knew It, I Knew You. Mike DeMero et Beta Lemme, Dance With The Sun, Olé Olé.
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13: Bon midi, mesdames, messieurs. Ici Stéphane Côté. Voici les informations M105. Eh bien, le premier ministre Mark Carney se dirige présentement vers Évian-les-Bains en France. C'est pour le sommet du G7. Président de la France, Emmanuel Macron, qui organise ce sommet. C'est son dernier en tant que chef d'État sous le thème des déséquilibres économiques. Alors qu'il se trouvait en Irlande cette fin de semaine, M. Carney a affirmé à la chaîne d'information irlandaise là, que la guerre en Iran serait le sujet numéro un au G7. M. Carney qui a ajouté que les normes, la réglementation, l'imputabilité et les matières en matière là, d'intelligence artificielle feraient également partie des discussions. Au Québec, maintenant, le Parti libéral du Québec demande à ce que l'enquête sur les allégations de racisme au service de police de la ville de Montréal soit menée par la Sûreté du Québec. Le Parti libéral estime que de permettre au SPVM là, d'enquêter sur ses propres membres dans un dossier de cette nature ne répondrait pas aux exigences de transparence attendues par le public. La formation soutient que la situation doit être examinée avec objectivité, à l'abri de toute apparence de conflit d'intérêt. Vendredi soir, le SPVM a annoncé le démantèlement d'une équipe de poste de quartier, là, celui 39, là, à Montréal-Nord, à la suite d'allégations de comportements discriminatoires et racistes. Plus près de chez nous, le grand défi Pierre Lavoie a une fois de plus rassemblé des milliers de Québécois et Québécoises cette fin de semaine en Montérégie et en Estrie. Malgré une chaleur accablante au cours de la fin de semaine, c'est plus de 1100 cyclistes qui ont compléter le 1000 km pur industriel, un parcours à relais étalé sur 4 jours. Nouveauté cette année, le quartier général installé au Collège militaire royal de Saint-Jean qui a accueilli les participants et les bénévoles dans une ambiance rassembleuse. Samedi, la boucle Vidéotron affichait complet 5000 cyclistes sur un parcours sécurisé de 135 km qui parcourait justement la Haute-Yamaska et Broome-Missisquoi. Au-delà du défi sportif, l'événement poursuit sa mission. C'est de promouvoir les saines habitudes de vie et avec plus de 42 millions de dollars amassés depuis sa création. Cette année, on a atteint le 2,2 millions de dollars. Une réussite donc autant humaine que sportive. Je vous parle de la table de concertation des personnes aînées de la Haute-Yamaska qui a profité de la Journée mondiale de sensibilisation à la maltraitance pour présenter aujourd'hui 2 initiatives importantes. D'abord, l'escouade bientraitance, un projet qui vise à aller directement à la rencontre des personnes aînées là, vulnérables. Depuis janvier, c'est près d'une centaine de citoyens qui ont été rejoints grâce à des visites et des kiosques d'information. L'objectif, c'est de briser l'isolement afin d'offrir également une écoute attentive et orientée vers les bonnes ressources des personnes qui en ont besoin. Comme nous l'explique Sophie Foisy, directrice générale de la Société Alzheimer Broome-Missisquoi et Haute-Yamaska.
1: On sait que les gens qui ont un trouble neurocognitif vont parfois s'isoler déjà à la base, mais aussi vont avoir une méfiance ou un manque de méfiance, l'inverse, où est-ce qu'ils peuvent être des victimes potentielles de fraude et malheureusement parfois de maltraitance auprès de gens autour d'eux. Donc, c'est important pour nous, l'escouade, parce que ça permet d'identifier des gens qu'on ne connaît pas encore et de les amener vers chez nous ou vers d'autres ressources pour sécuriser leur environnement et s'assurer qu'il y ait une vigie autour d'eux.
13: Alors, la conférence a aussi permis de mettre de l'avant la charte de la bientraitance de l'Estrie, mise à jour cette année. Elle repose sur des principes comme le respect, la sécurité et la participation des aînés aux décisions qui les concernent. Les organismes présents ont d'ailleurs signé officiellement cette charte, confirmant leur engagement à favoriser le mieux-être des aînés dans la région. Il y a le Conseil des industriels laitiers du Québec qui a lancé cette semaine la route des fromages, un nouveau circuit de tourisme gourmand. Au total, 15 parcours regroupant plus de 70 fromageries sont proposés à travers la province. Chez nous, il y a plusieurs arrêts qui sont mis de l'avant, dont la fromagerie Missisquoi, la fromagerie Giulio ou la baie Saint-Benoît-du-Lac. Un circuit qui vise à faire découvrir les artisans et le savoir-faire local, un projet qui répond à un intérêt croissant pour l'achat local et l'agrotourisme. Il permet également de soutenir les entreprises et de dynamiser les régions. Les visiteurs peuvent planifier ainsi leur itinéraire en ligne et parcourir les routes ou leurs routes à leur rythme. Pour Instagram, c'est Route des fromages. Même chose sur Facebook. Sinon, allez sur routedesfromages.com. Et les parents québécois continuent d'évoluer vers l'égalité, mais il y a encore des enjeux concernant le partage des tâches et la charge mentale. C'est ce qui ressort d'un sondage Somme mené par le regroupement pour la valorisation de la paternité à l'occasion de la semaine de paternité qui commence aujourd'hui. Selon le coup de sonde, les parents se voient généralement comme une équipe là au service de l'enfant, mais les mères et les pères n'ont pas la même perception quant à la répartition de la charge mentale. Par ailleurs, la compétence des pères est plus susceptible d'être mise en doute que celle des mères. Au sport, vous dire oui, hier, victoire des Hurricanes, donc qui remporte la finale de la Coupe Stanley et cette fameuse coupe en 5 matchs et en 6 matchs, pardon. Et au soccer, il y a 4 matchs qui sont tenus à la Coupe du Monde aujourd'hui. Le coup d'envoi de la journée est donné à l'instant, c'est Espagne contre Cap-Vert. Sera ensuite un autre affrontement entre la Belgique et l'Égypte. Plus tard, l'Uruguay ce soir.

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1: Pour l'histoire de Coansville ce midi, on va aussi avoir des rendez-vous, vraiment des événements qui s'en viennent à ne pas manquer. Et aussi, ben, la musique au cœur de tout ça, entre autres, Lady Gaga s'en vient.

0: La chanteuse Lady Gaga avec Abracadabra sur M105. Bon midi. On avait l'équipe matinale ce matin qui était en direct de Cowansville. C'est comme ça toute la semaine. Et ils ont rencontré celui qui a apporté énormément, entre autres dans cette série balado sur Cowansville. Il a une mémoire incroyable. C'est important ça pour les gens qui habitent une municipalité de savoir d'où on vient. Et Michel Racicot était au micro de Marie-Ève Dupré et Martin Desilets ce matin. Et il nous a parlé de l'histoire de Cowansville.
1: Tout d'abord, on voulait te rencontrer ce matin pour que peut-être tu mettes les bases de l'histoire même de Cowansville, c'est-à-dire l'origine du nom Cowansville.
2: OK, mais l'histoire de Cowansville, disons, non officielle, le village de Cowansville a commencé le 1er janvier 1876, c'est ce qu'on fête aujourd'hui, cette année, c'est-à-dire. Mais le nom, l'histoire non officielle a commencé en 1798 avec l'arrivée des premiers colons. Quelques années plus tard, ils vont nommer l'endroit Nelsonville. Et ça va demeurer le nom de ce petit village-là, Nelsonville, jusqu'en 1876. Mais ce qui va arriver, c'est qu'en 1841, il y a un jeune Écossais du nom de Peter Cowan qui va devenir le premier maître de poste de Nelsonville. Mais étant donné qu'il y a déjà un bureau de poste dans ce qui va devenir l'Ontario, qui est le bureau de poste de Nelson, les autorités vont demander de renommer, trouver un nouveau nom pour le bureau de poste. Et le bureau de poste va s'appeler le bureau de poste de Cowansville, du nom de famille de Peter Cowan. Mais ça va être le bureau de poste de Nelsonville. Uh-huh. Mais il se nomme Cowansville. Et au fil des années, les gens de l'endroit, les gens de la région, vont commencer à un peu mélanger. Ils s'en vont au bureau de poste, ils appellent ça, mais je m'en vais à Cowansville. Mais Nelsonville va toujours quand même demeurer le nom officiel. Et lorsque le territoire du village, faut s'appeler le village, là, mais de Nelsonville va se détacher du canton de Donham, 1er janvier 1876, on va prendre le nom officiel de village de Cowansville.
3: Fait que Nelsonville, ça existe plus.
1: Peter Cowan est à l'origine de tout ça.
2: C'est ça.
3: Wow. Puis au fil des années, là, la population a quand même augmenté après ça, là.
2: Oui, c'est certain qu'au 19e siècle, ça n'a pas bougé beaucoup. Ce qui va un peu changer les choses au début du 20e siècle, c'est l'arrivée d'une usine de textile à Cowansville. Une filature de soie de M. Brock. Ça s'appelait la Brock Silk Mills. Et eux vont commencer en 1922, vous voyez, avec une trentaine d'employés. À ce moment-là, la population de Cowansville, du village de Cowansville, est d'environ 1000 personnes. Rendu en 1931, on a passé le cap du 2000 personnes. Là, on va prendre le statut de ville de Cowansville, étant donné qu'on a atteint le chiffre de 2000, uh-huh. On a dû demander le statut de ville. Mais la population a doublé en 10 ans. De 30 employés, on est rendu à 300 employés.
1: Wow.
2: En 1945, il y a 1200 personnes qui travaillent à l'usine Brock. Il y a même un titre dans un journal qui va dire « Le tiers de la population de Cowansville travaille à l'usine Brock. » La population de 3600, puis il y a 1200 personnes qui travaillent là, à part des autres usines.
3: Puis c'est fun, là on trouve des noms, tu sais, Brock.
1: Oui, exactement. Ça, c'est tous les noms qu'on connaît.
3: Ben oui.
1: Michel, tu vas être avec nous à plusieurs reprises cette semaine pour parler de l'histoire de Cowansville. Merci en tout cas pour ce matin d'avoir mis en lumière d'où ça vient. Je pense qu'il y a des gens qui vont regarder ça différemment aujourd'hui. Puis si vous voulez en apprendre un petit peu plus, ben je vous invite à écouter le balado qu'on a fait avec la ville de Cowansville sur les différentes plateformes de la ville, mais aussi sur notre site web m105.ca. On te laisse aller à ta journée de festivités.
2: Ben, merci beaucoup.
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0: C'était Mécanique Générale avec Patrice Michaud au midi M105, toujours avec Mélissa. Il y a Stéphane qui s'amène avec notre bulletin majeur, un bulletin de 12h30, où est-ce qu'on va vous relater les principaux dossiers de ce 15 juin. 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Et bientôt en musique, on va entendre plein de bonnes choses, entre autres Bob Sinclair s'en vient avec Kesa et puis I Can't Wait sur M105. Bon midi. 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
7: Ici Stéphane Côté, voici les informations M105. Le Conseil des industriels laitiers du Québec a lancé cette semaine la Route des fromages, un nouveau circuit de tourisme gourmand. Au total, 15 parcours regroupent plus de 70 fromageries qui sont proposées à travers la province. Un circuit qui vise à faire découvrir les artisans et le savoir-faire local. Projet qui répond à un intérêt croissant pour l'achat local et l'agrotourisme. Il permet également de soutenir les entreprises et de dynamiser les régions. Les visiteurs peuvent ainsi planifier leur itinéraire en ligne et parcourir ces routes à leur rythme en allant sur routedesfromages.com. Le grand défi Pierre Lavoie a une fois de plus rassemblé des milliers de Québécois cette fin de semaine en Montérégie et du côté également de l'Estrie. Malgré une chaleur accablante, c'est plus de 1100 cyclistes qui ont complété là, le 1000 km pur industriel. Et cette année, un quartier général a été installé au Collège militaire royal de Saint-Jean. Peut-être rappeler que samedi, la boucle Vidéotron affichait complet avec 5000 cyclistes sur un parcours sécurisé de 135 kilomètres. Au-delà du défi sportif, l'événement donc poursuit sa mission, soit de promouvoir les saines habitudes de vie avec plus de 42 millions de dollars amassés depuis sa création et cette fois-ci, cette année, 2,2 millions de dollars ont été amassés. Voilà pour l'essentiel de l'information. Détail, autre nouvelle, M105.ca.
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0: Bon début de semaine, c'était The Fate of Ophelia avec Taylor Swift au midi 105. Ce matin, l'équipe matinale s'est entretenue avec Jonathan Saint-Laurent pour nous parler de nombreuses activités qui ont lieu à Cowansville. Et si vous avez manqué l'entrevue, ben la voici au midi 105.
1: Et dans le cadre du 150e anniversaire, une multitude d'activités se déroulent dans la ville. Évidemment, l'été va être une forte période pour tous ces événements. Pour en discuter avec nos coordonnateurs aux événements et aux communications, Jonathan Saint-Laurent. Bonjour, Jonathan.
2: Bonjour.
1: Pour les festivités, il y a un lieu de rassemblement, c'est la place du 150e.
2: Exact. Là, en fait, le parc Centre-Ville, situé à Cowansville, près du Tic Géant, pour les gens qui se posaient la question dans quel coin ça se trouve, a été complètement transformé pour l'année. En place du 150e, ça va être le lieu pour tous les événements majeurs qui auront lieu à Cowansville, organisés par la ville. C'est un parc qui est idéal pour ça. Là, c'est central, c'est accessible autant en vélo, à pied, en voiture. Puis en plus, bien, une espèce d'amphithéâtre naturel dans ce parc-là. Il y a une grosse pente qui fait en sorte que c'est l'endroit idéal pour accueillir des événements.
3: Et là, tu viens de le dire, il y a plusieurs nouveautés qu'on a apportées au site. Qu'est-ce qu'on a fait exactement?
2: Entre autres, on a installé des espaces pour faire des pique-niques, des espaces qui sont couverts. On a installé des toiles d'ombrage également. On a une structure que je vous invite à aller jeter un œil tout à l'heure si c'est pas déjà fait, mais une structure géante super colorée dans laquelle on peut circuler tout simplement, puis prendre des photos. C'est vraiment le spot pour prendre des photos. Ça met de la vie dans le parc. On a une scène permanente qui va être installée pour tout l'été. On a aussi une boutique puis un musée. Boutique du 150e, musée du 150e qui vont être installés pour accessible en fait durant tous les événements. On va pouvoir se procurer des articles souvenirs du 150e. On a de la lumière qui a été ajoutée pour ajouter de l'ambiance en soirée, entre autres.
1: Puis là, moi, je lisais quelque chose. Moi, j'aime ça, aller voir des films en plein air, en famille. Oui. Et on va le faire à Cowansville cet été.
2: Oui, on a des cinémas en plein air. Entre autres, dans toute notre programmation, on a 3 soirées de cinéma en plein air qui vont être diffusées. On s'occupe de tout. Là. On s'occupe de la projection du film sur écran géant, la sonorisation, popcorn, barbapapa, les breuvages, tout ça, selon, et de l'animation aussi selon les soirées, mais caricaturistes sur place, des artistes de cirque, des spectacles de cirque. Donc, c'est vraiment des belles soirées qui vont être organisées.
3: Et une autre nouveauté qu'on ajoute, c'est le mini-marché.
2: Exact. Les cinémas en plein air existent depuis longtemps à Cowansville, mais cette année, on a décidé de combiner ça avec des mini-marchés. Donc, on va avoir une dizaine d'exposants, des producteurs locaux de fruits, de légumes, de savon, de produits d'érable, entre autres, qui vont être sur place en même temps pour le cinéma plein air. Donc, ça fait deux pierres d'un coup.
1: Fait que là, ces activités-là, est-ce que c'est gratuit, Jonathan?
2: Tout est gratuit, Maria.
1: Moi, je pense qu'il faut le répéter, là, parce que dans ce bas monde, il n'y a pas grand-chose qui est gratuit. Alors là, toutes les activités dont on vient de parler, c'est gratuit. Si on veut de l'info, on peut trouver ça sur le site de la ville?
2: Le site de la ville, cowansville.ca/150, tout est là.
1: Merci beaucoup, Jonathan.
2: Merci à vous.
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Merci d'avoir été là pour nos Midim 105. Je laisse toute la place à celle qui est de bonne humeur, qui va passer les prochaines heures avec vous autres, ma collègue Lydia Bonin. Je vous dis à demain.

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7: Quelle drôle de coïncidence, j'arrive en onde et le soleil a décidé de se montrer le beau du nez sur la Haute-Yamaska, Brome, Missisquoi. Je vous souhaite un bon début d'après-midi, Lydia Bonin qui s'installe derrière le micro jusqu'à 16h. Et cet après-midi, je vous gâte, ouais, je vous offre une paire de billets pour aller voir la pièce de théâtre en primeur, Les filles à papa. Pour savoir comment faire pour participer, ben, il va falloir rester à l'écoute pour savoir. Dans quelques instants, je vous offre en musique Khaled, c'est la vie fun aussi avec son succès Some Nights, mais pour tout de suite, voici Ed Sheeran avec Justin Bieber. 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

0: Élie Rose, M105 au travail, PM, j'espère que votre après-midi se passe bien. Alors, je vous fais tirer une paire de billets pour aller voir en primeur la pièce de théâtre Les filles à papa pour participer. Vous allez vous inscrire directement sur notre site web m105.ca dans la section concours et j'annoncerai le gagnant ou la gagnante un petit peu plus tard cet après-midi. Et parlant de concours, j'en ai un autre aussi pour vous. Cette fois-ci, on parle de tondeuse à batterie qu'on vous offre. 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Je vous rappelle, une tondeuse gratuite à gagner, ça se prend bien. Dans quelques instants, c'est Ella Langley qui s'en vient à musique avec Choose in Texas.
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1: C'est un beau soleil qu'on a présentement sur la haute Yamaska-Brome à Mississauga. Il fait présentement 19. Voici Roxane Bruno et Michael Bublé, Home.
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au Franco en fin de semaine du côté de l'Étape Loto-Québec. C'est complètement gratuit. C'est à 20h, Ariane Moffatt, qu'on vient de s'offrir à M105. Et d'ailleurs, parlant de chanteurs québécois, ben, je vais vous parler de Gabriel Fredette parce que ce matin, il était à M105. Le matin, il nous parlait d'ailleurs de son album Qui je suis, mais aussi de tous ses projets pour cet été parce que oui, il est solo, mais il fait aussi partie de la gang de Classe Moyenne. Il fait le tour des festivals et des shows cet été. D'ailleurs, c'est disponible en rattrapage sur notre site web M105.ca. Dans quelques instants, c'est Stéphane qui s'en vient avec les infos.

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5: Ici Stéphane Côté, voici les informations M105. Le Conseil des industriels laitiers du Québec a lancé cette semaine la Route des fromages, un nouveau circuit de tourisme gourmand. Au total, 15 parcours regroupent plus de 70 fromageries qui sont proposées à travers la province. Un circuit qui vise à faire découvrir les artisans et le savoir-faire local. Projet qui répond à un intérêt croissant pour l'achat local et l'agrotourisme. Il permet également de soutenir les entreprises et de dynamiser les régions. Les visiteurs peuvent ainsi planifier leur itinéraire en ligne et parcourir ces routes à leur rythme en allant sur routedesfromages.com. Le Grand Défi Pierre Lavoie a une fois de plus rassemblé des milliers de Québécois cette fin de semaine en Montérégie et du côté également de l'Estrie. Malgré une chaleur accablante, c'est plus de 1100 cyclistes qui ont complété le 1000 km pur industriel. Et cette année, un quartier général a été installé au Collège militaire royal de Saint-Jean. Peut-être rappeler que samedi, la boucle Vidéotron affichait complet avec 5000 cyclistes sur un parcours sécurisé de 135 kilomètres. Au-delà du défi sportif, l'événement donc poursuit sa mission, soit de promouvoir les saines habitudes de vie avec plus de 42 millions de dollars amassés depuis sa création et cette fois-ci, cette année, 2,2 millions de dollars ont été amassés. Voilà pour l'essentiel de l'information. Détail, autre nouvelle, m105.ca.
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7: Tous les fans du duo français Big Flo et le Oli, si vous vous ennuyez d'eux autres, ils ont annoncé aujourd'hui revenir au Québec. Dans quelques mois, je vous donne tous les détails dans les prochaines minutes. Lydia Bonnet qui vous accompagne en ce lundi après-midi. Je vous offre en musique dans les prochaines minutes ce duo de Dua Lipa avec Pierre Demers. These Walls, ça s'en vient. Le DJ français Lost Frequencies aussi sera là. Mais pour tout de suite, voici One Republic avec Timbaland. Apologize à M105.

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1: Faut croire que le duo Big Flo et Oli aiment bien la ville de Québec parce qu'ils ont annoncé aujourd'hui que l'itinéraire de leur tournée pour leur album Karma s'arrêtera à Québec au centre Vidéotron. D'ailleurs, si vous souhaitez avoir des billets, ils seront disponibles à partir de ce vendredi dès 10h. Ils seront au centre Vidéotron le 22 janvier 2027. Et malgré la controverse, le film Michael sur la vie de Michael Jackson devient le drame biographique musical le plus lucratif de l'histoire. Il est sorti en salle depuis la fin avril, cumule à ce jour des recettes de plus de 932,2 millions de dollars, ce qui fait en sorte que le roi de la pop a détrôné Bohemian Rhapsody, qui était sur la vie de Freddie Mercury, sorti en 2018. Et bonne nouvelle à tous les fans de La Fureur, ce sera de retour pour deux émissions spéciales à l'automne prochain, le 28 novembre et le 5 décembre. Élise Marquis sera la chef de l'équipe des filles et ce sera Sébastien Benoît pour les gars.
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0: Teddy Swims à M105 est dans le retour ce soir. On va faire quatre autres chanceux qui vont venir nous rejoindre ce jeudi à l'atelier Archibald pour un 5 à 7. Parce qu'M105, on lance officiellement l'été ce jeudi. Je vous rappelle aussi Claudia Bouvette qui sera en performance à ce moment-là. Alors, pour passer la soirée avec nous, vous allez vous inscrire tout simplement au M105.ca et on va annoncer quatre gagnants ce soir dans le retour M105. Dans quelques instants, Mike DeMero, ça s'en vient.
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0: Karaoke à M105 et ce jeudi, c'est le lancement des Jeudis Gourmands du marché public de Granby de 4 à 7 à la place du marché. Venez découvrir cette nouvelle saison gourmande. Il y aura entre autres le chef Thomas qui sera de retour avec ses créations inspirées des produits du marché. Consommation de bière et de vin aussi sur place et évidemment plusieurs acteurs locaux. Je vous rappelle de 4 à 7 à la place du marché ce jeudi.
1: On reste ensemble. 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
8: Ici Stéphane Côté, voici les informations M105. Eh bien, le Parti libéral du Québec demande à ce que l'enquête sur les allégations du racisme au service de police de la ville de Montréal soit menée par la Sûreté du Québec. Le Parti libéral estime que permettre au SPVM d'enquêter sur ses propres membres dans un dossier de cette nature ne répondrait pas aux exigences de transparence attendues par le public. La formation soutient que la situation doit être examinée avec objectivité, à l'abri de toute apparence de conflit d'intérêts. Il y a le nouveau terminal de passagers de l'aéroport métropolitain de Montréal, situé à Saint-Hubert sur la rive sud, là, qui ouvre ses portes aujourd'hui. La compagnie Porter offre des liaisons vers 11 destinations canadiennes, dont Vancouver, Calgary, Edmonton et Toronto. Le chef de la direction de Porter, Michael Deluce, affirme que les réservations ont déjà dépassé les attentes. Et le Royaume-Uni va interdire aux jeunes de moins de 16 ans d'utiliser toute une série d'applications de réseaux sociaux. Le pays a précisé que son interdiction s'appliquera à des plateformes telles que Snapchat, TikTok, YouTube, Instagram, Facebook et X, mais pas aux services de messagerie comme WhatsApp et Signal. Plusieurs pays, dont le Canada, ont décidé d'emboîter le pas à l'Australie et d'empêcher les jeunes d'avoir accès aux réseaux sociaux. Voilà pour l'essentiel de l'information. Détail. Autre nouvelle, m105.ca.
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10: Et 15h02 cet après-midi, je vous donne une paire de billets pour aller voir en primeur le spectacle Les filles à papa. Ben, je vais faire le tirage dans les prochaines minutes. Vous avez le temps d'aller vous inscrire encore sur notre site web m105.ca dans la section concours. C'est Lydia Bonin qui vous accompagne jusqu'à 16h aujourd'hui. Dans quelques instants, c'est Justin Timberlake. On aura aussi le groupe Magic, mais pour tout de suite, on va rejoindre Uncle Cracker avec Drift Away à M105.

0: Une chanson qui fait du bien ce lundi après-midi au Police avec Every Breath You Take. Et là, j'ai dans ma main le nom de la personne qui aura la chance de voir la pièce de théâtre en avant-première Les Filles à Papa le 25 juin prochain. Félicitations à Stéphanie Massot. Tu es notre première gagnante de la semaine. Mais inquiétez-vous pas, j'en ferai un autre gagnant dès demain après-midi. Mais pour ça, il faut écouter M105 au travail et s'inscrire sur notre site web m105.ca. Dans quelques instants, c'est Cœur de Pirate qui s'en vient en musique.
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0: 15h38, je vous invite le 4 octobre prochain à vivre le Marathon Sun Life de Grand Bay. Si vous aimez courir, ben commencez déjà à vous préparer pour la course parce qu'il y a plusieurs distances. Hein, 42.2 évidemment, 21.1, 10, 5, 2 ou 1 km aussi. Ça se passe au parc Daniel Johnson, le départ. Évidemment, on va passer par le centre-ville, les rives du lac Boisvin, le magnifique paysage du parc national d'Ayamaska. Pourquoi je vous en parle tout de suite? Ben, vous pouvez profiter d'un 10$ de rabais tout de suite avec le code promo GRANDBY10 pour vous inscrire ces courses thématiques.com. Dans quelques instants, pour suivre la musique Zaz, s'en vient avec Kevin Dra.
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2: Bonne fin d'après-midi, le retour M105 qui débute dans quelques instants à peine. Marlon viendra me rejoindre, mais avant ça, voici Lady Gaga et Dochi, Runway.

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0: maintenant 4 heures. On vous souhaite la bienvenue dans le retour M105 avec un beau 21 degrés sur la Haute-Yamaska. Bon, Missisquoi, je dis beau, c'est sûr que c'est plus contrastant que ce qu'on avait à peu près la semaine passée à par ailleurs, mais...
1: Mais c'est du soleil.
0: C'est dans les normales de saison. Puis autre chose positive, c'est qu'on a des billets à donner aujourd'hui.
1: Oui, pour nous rejoindre au lancement estival d'M105, ce jeudi à l'atelier Archibald, on fait 4 gagnants aujourd'hui.
0: Alors, si vous n'êtes pas encore inscrit ou inscrite, c'est facile, on va faire un tour sur le m105.ca. On est bien content de vous retrouver, de vous accompagner, de vous ramener jusqu'à la maison. Puis j'en profite pour dire salut officiellement à Lydia,
1: parce que
0: nous autres, on se parle juste en ondes. On se croise toute la journée. Toute la journée, on est dans la station, puis on se regarde pas en tout, mais en ondes, tu sais. On est payé pour
1: quand
0: ça.
1: Quand même.
0: On va y aller avec les infos. C'est Stéphane Côté qui est avec nous en cette fin de journée.
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2: Ici Stéphane Côté, voici les informations M105. La table de concertation des personnes aînées de la Haute-Yamaska a profité de cette journée mondiale de sensibilisation à la maltraitance pour présenter aujourd'hui deux initiatives importantes. D'abord, l'escouade Bientraitance, un projet qui vise à aller directement à la rencontre des personnes aînées vulnérables. C'est que depuis janvier, c'est près d'une centaine de citoyens et citoyennes qui ont été rejoints grâce à des visites et des kiosques d'information. L'objectif, briser l'isolement afin d'offrir justement une écoute attentive et orientée vers les bonnes ressources, comme nous l'explique Sophie Foisy, directrice générale de la Société Alzheimer, Bro-Missisquoi et Haute-Yamaska.
3: On sait que les gens qui ont un trouble neurocognitif vont parfois s'isoler déjà à la base, mais aussi vont avoir une méfiance ou un manque de méfiance, l'inverse, où est-ce qu'ils peuvent être des victimes potentielles de fraude et malheureusement parfois de maltraitance auprès de gens autour d'eux. Donc, c'est important pour nous, l'escouade, parce que ça permet d'identifier des gens qu'on ne connaît pas encore et de les amener vers chez nous ou vers d'autres ressources pour sécuriser leur environnement et s'assurer qu'il y ait une vigie autour d'eux.
2: La conférence a aussi permis de mettre de l'avant la charte de la bientraitance de l'Estrie, mise à jour cette année. Elle repose sur des principes comme le respect, la sécurité, la participation des aînés aux décisions là, qui les concernent. Les organismes présents ont d'ailleurs signé officiellement la charte, confirmant leur engagement à favoriser le mieux-être des aînés dans la région. Il y a le grand défi Pierre Lavoie qui a une fois de plus rassemblé des milliers de Québécois au cours de la fin de semaine. Et malgré une chaleur accablante, plus de 1100 cyclistes ont complété le 1000 km pur industriel, un parcours à relais étalé sur 4 jours. Samedi, il y avait la boucle Vidéotron qui affichait complet 5000 cyclistes sur un parcours sécurisé de 135 km. Et au-delà du défi sportif, l'événement poursuit sa mission, promouvoir les saines habitudes de vie et avec plus de 42 millions de dollars amassés depuis sa création, dont 2,2 cette année. Et le nouveau terminal de passagers de l'aéroport métropolitain de Montréal, situé à Saint-Hubert sur la Rive-Sud, a ouvert ses portes aujourd'hui. La compagnie Porter offre des liaisons vers 11 destinations canadiennes, dont Vancouver, Calgary, Edmonton et Toronto. Voilà pour l'essentiel de l'information. Détails, autres nouvelles, m105.ca.
0: Merci Stéphane. Au sport, on va parler premièrement de tennis parce qu'au tournoi de Halle en Allemagne, Félix Auger-Aliassime a eu chaud aujourd'hui, mais il a gagné son match de premier tour. Même afin pour Denis Shapovalov, lui, c'était au tournoi de Queens, ça c'est en banlieue de Londres. Chez les filles, demain, Leila Annie Fernandez va y aller de son match de premier tour, ça c'est pour le tournoi de Nottingham, toujours en Grande-Bretagne. À la Coupe du monde de soccer, à Cap-Vert, a créé une surprise aujourd'hui. Il a fait un match nul avec l'Espagne.
1: Ah.
0: OK, le Cap-Vert, 64e équipe mondiale. L'Espagne, 3e meilleure équipe mondiale. Et à la suite de la défaite hier de 5-1 contre la Suède, il y a la Tunisie qui a congédié Illico Presto, son entraîneur, en ce lundi.
1: C'est un beau lundi soir, 21 degrés avec du soleil qu'on a présentement pour ce soir et cette nuit. Ce sera partiellement nuagé. On attend 40% de probabilité d'averse tôt en soirée. Demain mardi, du soleil toute la journée avec un maximum de 22.
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0: Et avant d'y aller avec les Incontournables, un petit coucou à Jean-Loup, fidèle du Retour M105. Merci d'être à l'écoute et merci d'embarquer avec nous autres. Bon, on va y aller avec nos tunes. On va se retrouver tantôt en janvier 2004. Elle sortait une chanson qui est devenue son deuxième plus gros succès en carrière, avait gagné un Grammy pour cette tune-là. Son premier étant Baby One More Time. On va entendre Britney Spears tantôt avec Toxic, puis avant ça, on est en 98 quand ça a sorti. Et à l'époque, il y avait un sondage qui avait été fait, à savoir qui était l'homme le plus sensuel et suave sur la planète. Et c'était lui.
1: OK.
0: Fait qu'on écoute le suave, finalement.
1: Qui est-ce?
0: Lenny Kravitz.
1: Ah.
0: Avec Fly Away, dans le retour M105.
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1: On vous souhaite une excellente fin de journée. Merci d'embarquer dans le retour jusqu'à 18h en ce lundi, alors qu'il fait 21 degrés. Bon, OK, pour l'info qui va vous permettre de briller en cette fin de journée, on va parler de YouTube. Mm-hmm. La création de YouTube.
2: OK.
1: Quel était le concept de départ de YouTube? C'était un site de rencontres vidéo.
2: Hein?
1: Ouais.
2: Mais non.
1: Ouais, 2005, c'était ça l'idée. Les créateurs avaient eu comme idée, ils se disaient que ça allait être mieux de faire des vidéos que de voir des photos.
2: OK.
1: Ils ont eu un bug. Personne ne s'est inscrit.
2: Ah.
1: Puis ils ont même demandé à des gens, tu sais, on va te payer pour partir le site, on va te donner 20$, on va mettre ta photo là, ou ton vidéo là, puis ça n'a pas marché.
2: Ah.
1: Fait qu'au bout de la ligne, quelques semaines plus tard, ils ont dit, bon, on va l'ouvrir à tout le monde.
2: Hey, bonne chance.
1: Et c'est devenu YouTube qu'on connaît. Valeur de 550 milliards de dollars, la plus grande compagnie de médias sur la planète.
2: Eh ben.
1: Hein? Fait que pensez ça la prochaine fois que vous allez voir n'importe quel clip. Au départ, c'était pour rencontrer du monde. D'ailleurs, on va rencontrer du beau monde, nous autres,
2: oui,
1: ce jeudi, pour un retour spécial lancement de programmation estivale.
2: Oui, puis j'ai déjà les deux premiers noms qui vont nous rejoindre à ce moment-là. Sandy Fauché et Valérie Laplante, deux premières gagnantes.
1: Bon. À deux mains, à quatre mains, ça applaudit un peu moins fort, hein? Mais bon. Et aujourd'hui, dans le retour, on va jaser de bouffe.
2: Ah oui?
1: Ouais, de bouffe, pas mal de bouffe. Vous dire qu'apparemment,

0: Comment ce que tu manges, ça représente un peu ce que tu es.
1: Ah non!
0: Et la façon que tu manges,
1: ouais,
0: ça représente aussi ce que tu es.
1: Le problème, c'est que moi, je suis quand même difficile.
0: Ouais, on le savait.
1: Fait que je sais pas qu'est-ce que ça en dit sur moi.
0: Ben, t'es une personne difficile.
1: Merci, Marlon.
0: C'est tout ce que j'avais à dire. T'es toujours pas en vacances?
1: Ben, je peux partir, c'est bon.
0: Et aussi, c'est la question de sumo, voilà,
1: oui,
0: de nouvelles.
1: Parce que pour la première fois en 30 ans, du côté de Paris, il y avait un tournoi de sumo. Mais vous êtes-vous déjà posé la question, qu'est-ce que ça prend pour accueillir plusieurs sumo? C'est ce que je vais vous révéler un peu plus tard.
0: Moi, une bien affaire en tête. Ça prend de la place.
1: Ah, OK, oui. 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

0: Il était l'un des invités ce matin de M105 le matin, qui est toute la semaine en direct de Cowansville pour les 150 ans de la municipalité. Gabriel Fredette, qui vient de tourner dans le retour. Et il y avait une prestation, entrevue. Mm-hmm. Si vous l'avez manqué, vous allez dans la section réentendre.
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0: 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Fait que pas plus compliqué que ça. 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
4: L'humain s'organise en société, change de dieu selon les lieux et de roi selon les lois. Globalement, il a tout inventé, la roue et le feu, du coup aujourd'hui c'est en lui qu'il croit. Les armées et les murailles, les épées et les batailles, chevaliers ou les matailles. Sur la terre, c'est les bagailles, la monnaie, c'est le bétail, c'est découpé pour les médailles. La vie n'est que bétail dans ce battle royal. Mais n'est pas faire petit, ne t'inquiète pas, il n'y a pas que des batailles, il y a de l'art et de la beauté dans le tas de manières.
0: Je la laisserai au complet.
1: Hey,
0: ils sont tellement forts.
1: Je pensais que je parlais vite dans vie, là, finalement.
0: Ça, c'est Big Flo et Oli, si vous les connaissez pas. Deux frangins qui connaissent un succès monstre depuis plusieurs années.
1: Ouais.
0: C'est des rappeurs, mais ils sont tellement forts, puis ils rappent vite.
1: Puis ça tombe bien parce qu'ils s'en viennent au Québec. Si vous souhaitez les voir, c'est dans le cadre de leur tournée pour leur dernier album Karma qui est sorti en mars dernier. Alors, ils viendront à deux dates à Québec, mais aussi à Laval, le 20 janvier et le 22 janvier. Donc, 20 janvier, ça se passe à la Place Belle de Laval. 22 janvier, ça se passe au Centre Vidéotron à Québec. Et les billets seront disponibles à partir de ce vendredi dès 10h.
0: Il y a La Fureur qui sera de retour encore.
1: Oui, encore, mais c'est des émissions spéciales encore une fois. Ce ne sera pas une saison complète. Mmh. Deux dates cette fois-ci, encore une fois, les samedis 28 novembre et 5 décembre prochains. Élise Marquis revient comme chef de la gang des filles. Je vous rappelle, elles ont gagné la dernière émission.
0: Ah ouais?
1: Oui?
0: Ah.
1: T'étais pas au courant?
0: Non.
1: Ah. Bref.
0: Ça paraît-tu que j'ai oublié de le regarder?
1: Ben là, tu vas pas l'oublier.
0: Ben non, c'est ça. Ben, je veux voir ça.
1: Bon, Élise Marquis avec les femmes. Et c'est Sébastien Benoît qui sera le chef de la gang des gars. Alors, ce sera diffusé en direct sur ICI Télé, ICI.TV et en même temps sur ICI Musique.
0: Et on termine ça avec le film Michael Jackson, ou Michael. Mm-hmm. Malgré tout ce qu'on a pu raconter, ça va bien au cinéma.
1: Ça va.
0: Ils font de l'argent.
1: Très bien. Alors, c'est devenu le drame biographique musical le plus lucratif de toute l'histoire.
0: Avant Freddie Mercury?
1: Avant. Il vient de dépasser Bohemian Rhapsody, justement, sur la vie de Freddie Mercury, avec un total de 932,2 millions de dollars.
0: Juste se rappeler qu'un drame biographique doit dire la vérité. Et on cache quelques vérités.
1: Ouais, c'est, ça fait partie de la controverse.
0: Mm-hmm. Mm. Les Cowboys Fringants, musique dans deux.
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0: 16h28, c'était les Cowboys Fringants avec la reine dans le retour M105. Et aujourd'hui, comme c'est bientôt l'heure du souper, on va jaser de bouffe, mais surtout de ce qu'on aime. Ça voudrait en dire beaucoup sur nous.
1: Oui, fait qu'on va vous donner des idées pour changer votre personnalité, peut-être. En tout cas, du moins, pas d'idées pour souper parce qu'il n'y a pas grand bouffe là-dedans. Mais tout de même, vous aimez les aliments épicés, aimes-tu ça?
0: Oui, mais jusqu'à un certain degré.
1: OK. Ben, les chercheurs mentionnent que oui, c'est des gens qui recherchent des sensations fortes. Ça va de soi avec la force dans la bouche.
0: Évidemment.
1: Mais surtout, c'est des gens compétitifs.
0: Ah.
1: Et des gens audacieux qui aiment les aliments épicés. Fait qu'en Inde, on comprend pourquoi ça va bien leurs affaires. Du moins pour le pays, pas pour l'ensemble de la population. Ça, c'est une autre histoire. Aliments sucrés maintenant.
0: Ah, j'adore.
1: OK. Ben, c'est une personne généreuse.
0: Ah, wow!
1: Altruiste.
0: Ben oui.
1: Ça te décrit tellement bien.
0: Tellement.
1: Profites-en, c'est rare que je dise ça. Aliments amers maintenant. C'est des gens sérieux.
0: Mm-hmm.
1: Des gens qui sont assez rigides dans la vie.
0: OK.
1: Ouais. J'en connais une, moi, qui aime le café noir.
0: Elle est pas là.
1: Non. Elle est pas comme ça, en plus.
0: Non. On parle de Florence.
1: Florence, si vous n'avez pas reconnu Florence, qui est absente aujourd'hui. Les aliments salés. Les recherches disent que c'est des gens qui ont besoin de nouveautés.
0: Mmh.
1: C'est des gens qui sont ouverts aux autres aussi, qui sont remplis d'écoute. Salut! C'est tout de la broue, cette affaire-là.
0: Wow, hein, finalement.
1: Et on termine avec les gens qui ont des goûts variés, donc qui sont pas difficiles, finalement. C'est des gens qui sont curieux, évidemment, qui sont ouverts, mais qui aiment être en santé, aiment prendre soin des autres.
0: Ah! Oui, ben, c'est une belle qualité.
1: Oui, tout à fait.
0: Ouais.
1: Puis pour les gens qui sont difficiles...
0: Genre moi.
1: Oui, ben, j'ai rien trouvé pour les gens difficiles, à part... Essaye de goûter, tu verras si c'est bon ou pas bon.
0: J'essaie, mais c'est ça. J'essaie.
1: OK.
0: C'est tout ce que je vais dire.
1: On va garder d'autres recherches concernant les aliments. À 16h55, on va vous jaser, entre autres, de la façon dont on mange.
0: Mm.
1: Ça aussi, ça représente ta personnalité. C'est qu'on vous en reparle un peu plus loin dans le retour pour l'instant. Comme il était né, c'est le temps des infos avec Stéphane Côté.
2: Ici Stéphane Côté, voici les informations M105. Le Parti libéral du Québec demande à ce que l'enquête sur les allégations de racisme du côté du service de police de la ville de Montréal soit menée par la Sûreté du Québec. C'est que le PLQ estime que de permettre au SPVM d'enquêter sur ses propres membres dans un dossier de cette nature ne répondrait pas aux exigences de transparence attendues par le public. La formation soutient que la situation doit être examinée avec objectivité, à l'abri de toute apparence de conflit d'intérêts. Vendredi soir, le SPVM a annoncé le démantèlement d'une équipe de poste du quartier 39 là, à Montréal-Nord à la suite d'allégations de comportements discriminatoires et racistes. La population québécoise et l'organisme La Cantine pour tous réclament que les partis politiques fassent de l'alimentation scolaire une priorité de leur plateforme électorale en vue du scrutin d'octobre prochain. Son directeur général, Thibault Liné, les a sollicités pour les inviter à s'engager là, à augmenter le financement pour l'alimentation scolaire avec comme objectif d'offrir des dîners et des déjeuners dans toutes les écoles défavorisées du Québec d'ici les 5 prochaines années.
3: En attendant de prendre un engagement encore plus fort par la suite pour un programme universel dans toutes les écoles. Donc c'est ça qu'on leur demande. D'abord une première étape. Les partis sont attentifs à ce qu'on leur dit. Personne n'est contre la vertu. Ils sont tous sensibles à la question d'alimenter les enfants dans les écoles. Et puis maintenant, on attend de voir les plateformes électorales pour voir s'il y a des engagements qui sont pris.
2: Selon un récent sondage réalisé par la firme Somme, 88% des 1060 répondants estiment qu'il est important que le gouvernement s'assure que tous les enfants aient accès à un dîner sain à l'école primaire et 72% considèrent que ça devrait être une priorité pour les partis politiques. Et le Conseil des industriels laitiers du Québec a lancé cette semaine la route des fromages. C'est un nouveau circuit de tourisme gourmand. Au total, 15 parcours qui regroupent plus de 70 fromageries sont proposés à travers la province. Là. Le circuit vise à faire découvrir les artisans et leur savoir-faire. Bien sûr, le projet répond à un intérêt croissant pour l'achat local et l'agrotourisme. Il permet également de soutenir les entreprises et de dynamiser les régions. Les visiteurs peuvent planifier leur itinéraire en ligne et parcourir ces routes à leur rythme si vous allez sur routedesfromages.com. Voilà pour l'essentiel de l'information. 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
1: Merci beaucoup. On va y aller avec le sport. Tennis, tournoi de Halle en Allemagne. Félix Auger-Aliassime a gagné son tournoi de premier tour aujourd'hui. Même affaire pour Denis Shapovalov. Lui, c'était au tournoi de Queens. C'est en banlieue de Londres. Chez les filles, demain, Leila Annie Fernandez va jouer son premier match au tournoi de Nottingham. À la Coupe du monde de soccer, il y a quelque chose de rare qui est arrivé aujourd'hui. L'équipe du Cap-Vert, qui est 64e au monde, a fait match nul 0-0 contre l'Espagne. Troisième meilleure équipe au monde. Bravo.
0: On a présentement 20 degrés pour ce soir et cette nuit. Ce sera partiellement nuageux. On attend quand même 40 % de risque d'averse tôt en soirée. Demain, c'est du soleil avec un maximum de 22.
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0: Avec un beau 21 degrés, c'était Olivia Dean. Où que vous soyez, plutôt. Où vous soyez, en Haut-Yamaska, au Missisquoi, dans le centre-ville de Granby. Bon, on vous souhaite une excellente fin de journée. Puis nous autres, on va accueillir du monde jeudi de cette semaine. En fait, c'est pas nous. C'est l'équipe au grand complet de M105. Pour M105, lance l'été un 5 à 7 bien spécial. En fait, l'émission va être de 4 à 7, mais ça va être un 5 à 7 à l'atelier Archibald.
1: Oui, entre autres, il y aura Claudia Bouvette en performance. Mm-hmm. Alors, on a deux noms encore de filles qui vont venir nous joindre parce que ce sont deux femmes. Roxane Charlebois et Annie Messier. Félicitations!
0: Maintenant, drôle de nouvelle.
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1: Mm-hmm.
0: 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Maintenant, il y a eu une grosse compétition, et c'est le cas de le dire en fin de semaine. Une compétition de lutteurs de sumo.
1: Oui, du côté de Paris. Exactement, ça faisait 30 ans la dernière édition, alors... On est revenu avec l'élite des sumo japonais. Puis moi, je me suis posé la question, pour accueillir plusieurs sumo, on doit prendre sûrement certaines dispositions.
0: On imagine que oui.
1: Alors, premièrement, il y avait 150 personnes, dont une soixantaine là, de ces sumo-là.
0: Mm-hmm.
1: On les a répartis dans deux avions. Et chaque sumo avait deux sièges réservés pour lui parce qu'évidemment,
0: c'est un peu normal.
1: Il rentrait pas dans un siège.
0: Surtout s'ils sont en classe économique.
1: Ben, c'est ça l'affaire. Ils sont séparés selon leur position dans le classement.
0: Ouais.
1: Alors, les moins bons, tu te ramasses en classe économique, puis les meilleurs, tu te ramasses en première classe. Ensuite de ça, les sièges de toilette.
0: Ouais.
1: Fallait les renforcer.
0: C'est une affaire qu'on pense pas, c'est
1: non.
0: Vrai.
1: Mais il fallait les renforcer parce que sinon, c'était pas grave de soutenir le poids des sumo. On parle de l'hôtel, à l'aréna aussi, où est-ce que ça a dû être. Et on a même été évaluer l'eau du robinet. Parce que quand
0: où le lien?
1: Ben, écoute ça. Quand on fait la coiffure des sumo, on les voit souvent avec un chignon, hein?
0: Ouais, ils se mettent du gel.
1: Ben, entre autres, une huile, qu'on dit. Et c'est juste des professionnels, hein, qui font ces coiffures-là. Mais pour pas prendre de risques, il y a des responsables de l'association japonaise de sumo qui sont venus il y a quelques mois s'assurer que l'eau du robinet parisienne conviendrait pour leur shampoing.
0: Ah!
1: Ouais.
0: Fait qu'ils ont pris l'eau de la Seine.
1: Non, finalement, ça a bien passé.
0: Okay.
1: C'était au niveau de la teneur de calcaire dans l'eau. Le verdict était positif, mais sinon, il aurait dû prendre de l'eau minérale qu'on achète habituellement.
0: C'est assez compliqué.
1: Ouais. On a aussi le sel qui occupe une grande place dans ces tournois-là parce qu'à chaque fois qu'il entre sur le
0: pour enlever les esprits.
1: Et enlever les mauvais esprits, on lance du sel. Alors, c'est 200 kg de sel qui ont été utilisés. Et je vous rappelle, c'est aussi pour purifier l'air.
0: Mmh.
1: Alors, c'est...
0: Quoi de mieux que de picher du sel dans les airs pour la purifier?
1: Exactement. Hein? Et finalement, les costumes ont été mis sous haute surveillance parce que la dernière fois, en 95, il y avait eu un incendie quelques jours avant le tournoi. Alors, toutes les tenues des sumo avaient été... sont partis en fumée, littéralement. Fait qu'ils se sont assurés de prendre des moyens spécifiques pour surveiller les costumes.
0: Ça se passait à Paris, comme les Jeux olympiques de Paris.
1: Exact.
0: Est-ce qu'on les a logés dans le village olympique dans lequel les lits étaient en carton?
1: Et j'espère pas, parce qu'ils n'auraient pas tenu, c'est sûr.
0: Assurément pas.
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0: 16h53, vous souhaite un bon retour à la maison. Et aujourd'hui, Marlon, tu nous parles de notre façon de manger, parce que ça en dirait beaucoup sur nous.
1: Ouais, on continue à jaser de bouffe, mais de ce qu'on aime, et surtout de la façon dont on mange. Si vous mangez lentement, vous êtes des personnes qui aimez contrôler les situations.
0: Ah ouais?
1: Ouais, vous savez apprécier le moment présent.
0: OK.
1: Bravo. Et vous avez tendance à être rigide et routinier.
0: OK.
1: T'en connais-tu?
0: Bah, j'en ai connu.
1: Ah, ça marche-tu?
0: J'en ai connu, c'est ça.
1: Fait que ça fonctionne. Les mangeurs rapides maintenant, c'est
0: oui.
1: Des gens ambitieux, impatients, qui font passer l'efficacité avant le plaisir.
0: Ah.
1: Vivent pas dans le présent, vivent trop dans le futur, puis ça a l'air que c'est des gens qui ont des petits problèmes de confiance en eux.
0: Ah, eh bien.
1: Moi, je mange vite.
0: Oh.
1: Ça, c'est étant dit. Les organisateurs d'assiettes.
0: Ça veut dire
1: ça,
0: quoi?
1: C'est comme des enfants. C'est ceux qui vont séparer pour
0: oui.
1: pas que les aliments se touchent.
0: OK, ça, c'est ma sœur.
1: Ou ceux qui vont manger étape par étape.
0: Ah, oh, c'est tellement ma sœur!
1: Ma blonde est de même
0: ah.
1: aussi.
0: Elle peut pas manger un petit peu de ça, un petit peu de l'autre. Non, non, non, c'est un après l'autre. Et tout séparé, il faut pas que ça se touche.
1: Ben, ma blonde, ça peut se toucher. Mais okay. Ce qui me fait rire, c'est souvent, on va aller dans un resto qui vend du poulet, on dira pas son nom, OK?
0: OK.
1: Et ce que tu payes dans ton assiette, c'est le poulet.
0: Oui.
1: On s'entend? Mais elle va manger toutes ses frites
0: okay.
1: avec son petit pain dans la sauce.
0: Oui.
1: Puis elle a plus faim pour le poulet.
0: Ah, mais non! Mange pas le poulet!
1: Ouais, fait que tout ça pour les organisateurs d'assiettes, ce sont des gens qui ont besoin d'ordre, d'organisation. Puis encore une fois, on parle de gens qui ont de la difficulté à se faire contrôler et qui désirent ou qui aiment plus avoir le contrôle sur les autres et acceptent moins l'autorité finalement.
0: Eh ben.
1: Et on termine avec. Les mélangeurs.
0: Mm.
1: Ça, les mélangeurs, c'est ceux qui s'en foutent que ça se touche. En
0: ouais.
1: fait, qui aiment ça quand ça se touche.
0: C'est bizarre à dire, Marlon.
1: Mais tu penses bien croche, toi.
0: Hey, là, je suis désolée.
1: Moi, je pense pas croche, pas en tout, vous avez vu. Je dis ça tout bonnement, mais elle voit des choses où il y en a pas. Bref, les mélangeurs, c'est des gens multitâches
0: oui.
1: qui sont des personnalités ouvertes. Ça fit avec ce que tu pensais, hein? Et s'adaptent facilement au changement.
0: Et ben.
1: Alors, on salue tous les mélangeurs qui sont allés.

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12: Ici Stéphane Côté, voici les informations M105. La table de concertation des personnes aînées de la Haute-Yamaska a profité de cette journée mondiale de sensibilisation à la maltraitance pour présenter aujourd'hui deux initiatives importantes. D'abord, l'escouade Bientraitance, un projet qui vise à aller directement là, à la rencontre des personnes aînées vulnérables. C'est que depuis janvier, c'est près d'une centaine de citoyens et citoyennes qui ont été rejoints grâce à des visites et des kiosques d'information. L'objectif, briser l'isolement afin d'offrir justement une écoute attentive et orientée vers les bonnes ressources, comme nous l'explique Sophie Foisy, directrice générale de la Société Alzheimer, Brome-Missisquoi et Haute-Yamaska.
13: On sait que les gens qui ont un trouble neurocognitif vont parfois s'isoler déjà à la base, mais aussi vont avoir une méfiance ou un manque de méfiance, l'inverse, où est-ce qu'ils peuvent être des victimes potentielles de fraude et malheureusement parfois de maltraitance auprès de gens autour d'eux. Donc, c'est important pour nous, l'escouade, parce que ça permet d'identifier des gens qu'on ne connaît pas encore et de les amener vers chez nous ou vers d'autres ressources pour sécuriser leur environnement et s'assurer qu'il y ait une vigie autour d'eux.
12: La conférence a aussi permis de mettre de l'avant la charte de la bientraitance de l'Estrie, mise à jour cette année. Elle repose sur des principes comme le respect, la sécurité, la participation des aînés aux décisions là, qui les concernent. Les organismes présents ont d'ailleurs signé officiellement la charte, confirmant leur engagement à favoriser le mieux-être des aînés dans la région. Il y a le grand défi Pierre Lavoie qui a une fois de plus rassemblé des milliers de Québécois au cours de la fin de semaine. Et malgré une chaleur accablante, plus de 1100 cyclistes ont complété le 1000 km pur industriel, un parcours à relais étalé sur 4 jours. Samedi, il y avait la boucle Vidéotron qui affichait complet 5000 cyclistes sur un parcours sécurisé de 135 km. Et au-delà du défi sportif, l'événement poursuit sa mission, promouvoir les saines habitudes de vie et avec plus de 42 millions de dollars amassés depuis sa création, dont 2,2 cette année. Et le nouveau terminal de passagers de l'aéroport métropolitain de Montréal, situé à Saint-Hubert sur la Rive-Sud, a ouvert ses portes aujourd'hui. La compagnie Porter offre des liaisons vers 11 destinations canadiennes, dont Vancouver, Calgary, Edmonton et Toronto. Voilà pour l'essentiel de l'information. 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
15: Ouais, on va y aller avec le sport. À la Coupe du monde de soccer, vous mentionnez que Cap-Vert a fait match nul contre l'Espagne quand même un peu plus tôt aujourd'hui. 0-0. Et ce qui est intéressant là-dedans, c'est que l'équipe du Cap-Vert est 64e mondialement et l'Espagne est en 3e position. À la suite de sa défaite de 5-1 contre la Suède hier, il y a la Tunisie qui a annoncé qu'on a congédié l'entraîneur-chef pas plus tard que ce matin. Et vous mentionnez qu'il y avait un autre match qui vient de prendre fin. Encore un match nul entre la Belgique et l'Égypte, 1-1. Au tennis, au tournoi de Halle en Allemagne, Félix Auger-Aliassime a gagné son match d'entrée. Même affaire pour Denis Shapovalov. Lui, c'était au tournoi de Queens. C'est en banlieue de Londres.
16: On a un beau soleil sur la route Yamaska, Brome-Missisquoi présentement. On a 20 degrés pour ce soir et cette nuit. On attend 11 degrés avec 40% de possibilité d'averse tôt en soirée. Demain mardi, ce sera du soleil toute la journée avec un maximum de 22.
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15: On est en 1982 pour notre méga hit aujourd'hui. C'est un trio britannique. Et on dit souvent de cette chanson-là que c'est le dernier vrai succès disco. Ah? Parce que ce n'était pas nécessairement disco, mais il y avait un beat un peu disco en arrière. Fait qu'on dit que c'est le dernier grand succès, puis ça en était un méchant. 28 pays numéro 1. Mais c'était le seul succès de ce trio britannique qui s'appelle Imagination. D'ailleurs, si vous avez quelques secondes,
16: ouais,
15: que vous avez le téléphone pas loin, ou l'ordi, ça vaut la peine de faire une recherche et de regarder le look de ses membres.
16: OK.
15: C'est de toute beauté.
16: OK.
15: Ben, tu l'as vu tantôt, je te l'ai montré.
16: Oui.
15: C'est comme des gladiateurs.
16: Oui.
15: Mais ça ne fit pas avec la musique qu'ils font.
16: Puis la position, des fois, est juste bizarre de la photo.
15: Pis si vous avez encore plus de temps, allez voir le clip. C'était vraiment cocasse et tout, mais la tonne est vachement bonne. Donc, Imagination avec Just an Illusion.
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0: C'est Roxane Bruno qui vient de tourner dans le retour M105. On a 20 degrés actuellement dans le centre-ville de Green Bay. On vous souhaite une excellente fin de journée.
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0: Un petit bout de la chanson Total Eclipse of the Heart de Bonnie Tyler pour y aller d'une triste nouvelle, puis on n'était même pas au courant. Hein? Ça a été caché longtemps.
1: Oui, bien longtemps, quelques semaines. Bonnie Tyler, ça va pas bien, sa santé, malheureusement. Ouais. Elle a été mise dans un coma artificiel il y a quelques semaines parce que dans un hôpital portugais, parce qu'on voulait lui faire une opération intestinale d'urgence. L'affaire, c'est que la première fois qu'on a essayé, elle a fait un arrêt cardiaque. Mm. Alors, on a dû la plonger dans ce coma-là artificiel. Mais la bonne nouvelle, c'est qu'aujourd'hui, l'équipe médicale a annoncé qu'elle avait été réveillée de son coma artificiel, mais que sa santé était quand même très, très fragile.
0: On lui souhaite évidemment la meilleure des chances. Une grande madame de la chanson. Et là, il aurait dû...

0: Elle sait qu'elle est douée.
1: Le duo français Big Flo et Oli, qui est sans contredit l'un des plus gros vendeurs des 10-15 dernières années côté musique francophone partout sur la planète, va revenir au Québec.
2: Oui, à deux endroits. À Québec, au Centre Vidéotron, et à la Place Belle à Laval. C'est dans le cadre de leur lancement de l'album Karma qui est sorti en mars dernier. Alors, le 20 janvier 2027 pour Laval, 22 pour Québec, 22 janvier évidemment pour Québec. Et si vous souhaitez avoir vos billets, ben, c'est à partir de vendredi 10h.
1: Et on parle en terminant de Tyra Banks qui est fâchée contre Netflix. Ouais. Tellement fâchée qu'elle les poursuit.
2: Exactement. Donc, je vous rappelle, Netflix a sorti un documentaire sur America's Next Top Model, l'émission qui avait lieu il y a quelques années. Donc, ça s'appelle Reality Check Inside America's Next Top Model. Mais Tyra Banks s'est dit que on l'a interviewé pendant à peu près 3 heures pour qu'au final, on prenne juste des bouts qui finalement la font passer. Ouais, pas super. Ben,
1: moi, je l'ai vu le documentaire, puis c'est pas elle qu'on plante comme l'organisation, la production.
2: Ben, c'est parce qu'elle a créé cette émission et elle faisait partie et elle animait, évidemment. Mmh. Donc, elle dit que c'est des récits mensongers, diffamatoires, et elle demande aussi une injonction qui interdit l'utilisation de son image en lien avec la bande originale de la série documentaire.
1: À suivre.
2: À suivre.
1: Allez, merci, Miss.
2: Plaisir.
1: Si jamais ça te tente.
2: Mettons.
1: Demain.
2: Genre.
1: À 16h.
2: Ça se peut que je sois là.
1: OK. Ben, pas moi. Salut, à demain.
2: Bye.
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0: I Just Might de Bruno Mars. Sans contredit, la tune la plus populaire depuis le début de l'année 2026 partout sur la planète. Reste à voir parce qu'on sait qu'à l'été, il y a des grosses bombes estivales qui sortent. S'il y en a un autre qui va surpasser cette chanson-là, mais en tout cas, jusqu'à date, ça fait partie au moins du top 3. D'ici la fin de l'année, prédiction de Marlon Damus, le descendant de Gilles de Notre-Dame. Non, sérieusement. Mais à mon avis, l'une des grosses bombes cette année, ce sera à voir à la fin de cette année 2026. Mais pour l'instant, on va profiter de l'été qui s'en vient. Hein? Avec ce 20 degrés sur la Haute-Yamaska, boom, Missisquoi. 17h28 minutes demain. Ça vous tente-tu d'économiser? Un fou dans une poche, comme le dirait l'autre. Hein? Tout le monde veut économiser. 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Alors, on magasine là-dessus demain à partir de 9, bien sûr, sur le m105.ca. Place maintenant aux infos avec Stéphane Côté.
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3: Ici Stéphane Côté, voici les informations M105. Le Parti libéral du Québec demande à ce que l'enquête sur les allégations de racisme du côté du service de police de la ville de Montréal soit menée par la Sûreté du Québec. C'est que le PLQ estime que de permettre au SPVM d'enquêter sur ses propres membres dans un dossier de cette nature ne répondrait pas aux exigences de transparence attendues par le public. La formation soutient que la situation doit être examinée avec objectivité, à l'abri de toute apparence de conflit d'intérêts. Vendredi soir, le SPVM a annoncé le démantèlement d'une équipe de poste du quartier 39 là, à Montréal-Nord à la suite d'allégations de comportements discriminatoires et racistes. La population québécoise et l'organisme La Cantine pour tous réclament que les partis politiques fassent de l'alimentation scolaire une priorité de leur plateforme électorale en vue du scrutin d'octobre prochain. Son directeur général, Thibault Liné, les a sollicités pour les inviter à s'engager là, à augmenter le financement pour l'alimentation scolaire avec comme objectif d'offrir des dîners et des déjeuners dans toutes les écoles défavorisées du Québec d'ici les 5 prochaines années.
4: En attendant de prendre un engagement encore plus fort par la suite pour un programme universel dans toutes les écoles. Donc c'est ça qu'on leur demande. D'abord une première étape. Les partis sont attentifs à ce qu'on leur dit. Personne n'est contre la vertu. Ils sont tous sensibles à la question d'alimenter les enfants dans les écoles. Et puis maintenant, on attend de voir les plateformes électorales pour voir s'il y a des engagements qui sont pris.
3: Selon un récent sondage réalisé par la firme Somme, 88% des 1060 répondants estiment qu'il est important que le gouvernement s'assure que tous les enfants aient accès à un dîner sain à l'école primaire et 72% considèrent que ça devrait être une priorité pour les partis politiques. Et le Conseil des industriels laitiers du Québec a lancé cette semaine la route des fromages. C'est un nouveau circuit de tourisme gourmand. Au total, 15 parcours qui regroupent plus de 70 fromageries sont proposés à travers la province. Là. Le circuit vise à faire découvrir les artisans et leur savoir-faire. Bien sûr, le projet répond à un intérêt croissant pour l'achat local et l'agrotourisme. Il permet également de soutenir les entreprises et de dynamiser les régions. Les visiteurs peuvent planifier leur itinéraire en ligne et parcourir ces routes à leur rythme si vous allez sur routedesfromages.com. Voilà pour l'essentiel de l'information. 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
0: Merci Stéphane. Bon, au sport. Premièrement, vous dire qu'au tennis, au tournoi de Halle en Allemagne, Félix Auger-Aliassime a gagné son match de premier tour. Même affaire pour Denis Shapovalov. Lui, c'était au tournoi de Queen. Ça, c'est en banlieue de Londres. Chez les filles, demain, Leila Annie Fernandez va jouer son premier match au tournoi de Nottingham. À la Coupe du monde de soccer, parmi les grosses nouvelles de la journée, c'est pas terminé. Il y a encore des compétitions qui s'en viennent ce soir. Mais vous dire que le Cap-Vert a créé une grosse première surprise, un verdict nul de 0-0 contre l'Espagne. Mais l'affaire importante, c'est que Cap-Vert, 64e meilleure équipe mondiale, l'Espagne, c'est la 3e meilleure. Et à la suite de sa défaite de 5-1 contre la Suède hier, il y a la Tunisie qui a annoncé qu'on a congédié l'entraîneur-chef de la formation. On a actuellement 20 degrés, on poursuit ça tantôt avec Camaro, mais avant ça, un méchant bon souvenir signé Red Hot Chili Peppers avec Scar Tissue.

0: Let's go avec Camaro dans le retour M105 et 96-2006, 10 ans déjà, on peut dire que ça fait maintenant 30 ans, pour le monsieur et sa carrière qui va bien au Québec, mais aussi en France, hein, ce gars-là, produit, réalise des albums pour tant d'autres, comme par exemple la chanteuse Shaim, ça vous dit peut-être quelque chose, c'est lui qui l'a découvert, entre autres, pour le marché français, mais a tourné aussi au Québec, je me souviens qu'on a tourné quelques-unes de ses tunes chez nous, ici à M105. Bref, on l'a entendu dans le retour, il est 17h41, et je veux vous parler maintenant vélo, parce qu'on est chanceux, on a des sentiers dans le coin, des places à vélo comme ça se peut même pas. Et là-dessus, il y a plus de 50 entreprises ambassadrices qui accueillent les cyclistes avec des services qui sont pensés pour eux, comme remplissage d'eau, on fait ça pour vous autres, information vélo, stationnement sécuritaire et encore plus. Et d'ailleurs, si vous tripez vraiment vélo, ne manquez pas la journée spéciale Fièrement Vélo, ça c'est le 4 juillet prochain. Ce sera au bureau d'information touristique de Granby. Vous pourrez découvrir des commerces qui vont être là participants, des programmes aussi et encore plus en visitant leur site internet. Vous allez dans granbyregion.com. OK, donc, granbyregion.com. Vous pouvez faire sur le site internet /événement, mais à mon avis, c'est encore plus simple d'aller dans granbyregion.com et vous allez dans la section événement. Vous aurez toute l'information pour cette journée vélo, mais aussi pour tous les services qui sont proposés aux cyclistes de chez nous et ceux qui viennent de l'extérieur qui s'arrêtent chez nous.
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0: c'est chaud!
1: C'est chaud, c'est beau, avec 20 degrés actuellement sur la région. On vous souhaite une bonne fin de journée. Bon, OK, ce qui va arriver, dernière chanson du retour. Après ça, on reste ensemble. Si le cœur vous en dit, moi, je serai tantôt à 18. Pour notre soirée M105, avant les infos avec Stéphane. Tout de suite, c'est Miley Cyrus.

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9: Ici Stéphane Côté, voici les informations M105. Le Conseil des industriels laitiers du Québec a lancé cette semaine la Route des fromages, un nouveau circuit de tourisme gourmand. Au total, 15 parcours regroupent plus de 70 fromageries qui sont proposées à travers la province. Un circuit qui vise à faire découvrir les artisans et le savoir-faire local. Projet qui répond à un intérêt croissant pour l'achat local et l'agrotourisme. Il permet également de soutenir les entreprises et de dynamiser les régions. Les visiteurs peuvent ainsi planifier leur itinéraire en ligne et parcourir ces routes à leur rythme en allant sur routedesfromages.com. Le grand défi Pierre Lavoie a une fois de plus rassemblé des milliers de Québécois cette fin de semaine en Montérégie et du côté également de l'Estrie. Malgré une chaleur accablante, c'est plus de 1100 cyclistes qui ont complété là, le 1000 km pur industriel. Et cette année, un quartier général a été installé au Collège militaire royal de Saint-Jean. Peut-être rappeler que samedi, la boucle Vidéotron affichait complet avec 5000 cyclistes sur un parcours sécurisé de 135 km. Au-delà du défi sportif, l'événement donc poursuit sa mission, soit de promouvoir les saines habitudes de vie avec plus de 42 millions de dollars amassés depuis sa création. Et cette fois-ci, cette année, 2,2 millions de dollars ont été amassés. Voilà pour l'essentiel de l'information. 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
13: Ça fait que c'est ça qui est ça. Bienvenue dans notre première soirée M105 cette semaine, alors que c'est quand même pas pire confortable encore. Ouais, je sais qu'on est loin des grosses températures de la semaine passée, mais n'empêche que c'est une belle fin de journée de printemps, parce qu'après tout, c'est pas encore l'été. Hey, bienvenue dans cette soirée M105. On est ensemble pour les deux prochaines heures avec, entre autres, Maroon 5 tantôt, Cardi B, leur gros succès Girls Like You. On a du Vincent Vallière, James Blunt va nous ramener en 1973. Et on commence ça avec l'une des grosses chansons des derniers mois partout sur la planète. C'est le cas chez nous aussi au Québec, et entre autres en Haute-Yamaska et Brome-Missisquoi. Et on se tanne pas, c'est toujours aussi bon à réentendre. C'est Ray qui parle l'émission avec « Where is my husband? »

0: mercredi de la semaine prochaine, fête nationale du Québec qui célèbre partout, partout, partout, mais entre autres aussi ici à Green Bay, avec la visite des trois accords, c'est le 24 juin que ça se passe. Il va y avoir avant ça, avant leur show, plein d'activités à faire au parc Daniel Johnson. Ça commence à 14h en après-midi, des jeux gonflables pour les plus petits, des murs d'escalade, on parle de danse en ligne, l'omelette géante qui est de retour, des shows de cirque et tout. Puis à 19h15 à peu près, le spectacle débute avec entre autres Marc-André Marois avec sa gang, suivi bien sûr du grand spectacle des Trois Accords, ça c'est à 20h45. Et on termine ça, comme à tous les ans, si la température le permet, avec le feu d'artifice de la Saint-Jean. Pour connaître la programmation complète, je vous invite à aller visiter le site internet de Vie culturelle et communautaire de Green Bay, qui est vccgreenbay.org. Je répète, le vccgreenbay.org.
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0: Avant d'y aller avec les infos, et bien sûr Stéphane Côté, parce que c'est lui qui nous tient compagnie ce soir. Mais avant tout ça, on va regarder ce qui s'en vient côté température. C'est quand même pas pire. Dans les normales de saison, alors que le minimum pour cette nuit est à 12 degrés, il va y avoir des nuages. On le constate, il y a encore un peu de nuages à cette heure-ci. Ça devrait se dissiper pendant la nuit et nous offrir demain une belle journée ensoleillée, alors que le maximum sera de 22 pour ce qui est de mardi. Après les infos, M105, je vous donne quelques noms qu'on va entendre. Corneille y sera avec Encre Rose. Mayfly aussi. Reprise d'un grand succès de Marjo, la toune Chat sauvage, Ariane Moffat et encore plus.
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6: Ici Stéphane Côté, voici les informations M105. Eh bien, le Parti libéral du Québec demande à ce que l'enquête sur les allégations du racisme au service de police de la ville de Montréal soit menée par la Sûreté du Québec. Le Parti libéral estime que permettre au SPVM d'enquêter sur ses propres membres dans un dossier de cette nature ne répondrait pas aux exigences de transparence attendues par le public. La formation soutient que la situation doit être examinée avec objectivité, à l'abri de toute apparence de conflit d'intérêts. Il y a le nouveau terminal de passagers de l'aéroport métropolitain de Montréal, situé à Saint-Hubert, sur la rive sud, là, qui ouvre ses portes aujourd'hui. La compagnie Porter offre des liaisons vers 11 destinations canadiennes, dont Vancouver, Calgary, Edmonton et Toronto. Le chef de la direction de Porter, Michael Delus, affirme que les réservations ont déjà dépassé les attentes. Et le Royaume-Uni va interdire aux jeunes de moins de 16 ans d'utiliser toute une série d'applications de réseaux sociaux. Le pays a précisé que son interdiction s'appliquera à des plateformes telles que Snapchat, TikTok, YouTube, Instagram, Facebook et X, mais pas aux services de messagerie comme WhatsApp et Signal. Plusieurs pays, dont le Canada, ont décidé d'emboîter le pas à l'Australie et d'empêcher les jeunes d'avoir accès aux réseaux sociaux. Voilà pour l'essentiel de l'information. Détail. Autre nouvelle, m105.ca.
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Dans un petit peu plus d'une semaine, on va se bourrer à panse dans le stationnement des galeries de Granby, puis on va voir des bons shows aussi, parce que le grand Poutine Fest débarque ici à Granby. 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En musique, Charlotte Cardin sera là d'ici la fin de l'émission. Alex Nevsky, Stas, Roxane Bruno, Milky Chance et encore plus.

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1: Bon, à cette heure-ci, il ne me reste plus qu'à vous souhaiter une bonne fin de lundi, puis on met ça demain mardi. En fin de journée, nous y serons, c'est-à-dire Lydia, moi, Marlon. Et aux nouvelles, je ne sais pas encore si c'est Marianne ou Stéphane, c'est à suivre pour demain, mais chose certaine, on vous attend en fin de journée pour le retour M105. Bye!
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8: Ici Stéphane Côté, voici les informations M105. Le Conseil des industriels laitiers du Québec a lancé cette semaine la Route des fromages, un nouveau circuit de tourisme gourmand. Au total, 15 parcours regroupent plus de 70 fromageries qui sont proposées à travers la province. Un circuit qui vise à faire découvrir les artisans et le savoir-faire local. Projet qui répond à un intérêt croissant pour l'achat local et l'agrotourisme. Il permet également de soutenir les entreprises et de dynamiser les régions. Les visiteurs peuvent ainsi planifier leur itinéraire en ligne et parcourir ces routes à leur rythme en allant sur routedesfromages.com. Le grand défi Pierre Lavoie a une fois de plus rassemblé des milliers de Québécois cette fin de semaine en Montérégie et du côté également de l'Estrie. Malgré une chaleur accablante, c'est plus de 1100 cyclistes qui ont complété le 1000 km pur industriel. Et cette année, un quartier général a été installé au Collège militaire royal de Saint-Jean. Peut-être rappeler que samedi, la boucle Vidéotron affichait complet avec 5000 cyclistes sur un parcours sécurisé de 135 km. Au-delà du défi